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1: En musique, ou plutôt dans l'enregistrement, on pense souvent que l'erreur est censée disparaître. On la coupe, on la corrige, on la remplace, et pourtant, historiquement, on a bien vu que quelques-unes de ces erreurs sont bel et bien restées. Elles traversent le mix final, elles deviennent audibles, parfois même centrales. Mais ces moments ne sont pas seulement des curiosités. Ils apparaissent à des moments précis de l'histoire, disent quelque chose d'un contexte, d'une tension, d'une manière de produire et d'écouter la musique. Aujourd'hui, on va regarder d'un peu plus près ces instants où l'imprévu ne corrige pas la musique, mais la transforme et parfois même redéfinit ses règles.

Quand on écoute Blitzkrieg Bop des Ramones, on entend une musique simple, rapide, presque brute. Mais cette simplicité n'est pas une limite technique. Elle est une décision consciente qui s'inscrit dans une rupture plus large. À la fin des années 70, le rock dominant devient de plus en plus complexe. Les groupes investissent des studios coûteux, multiplient les prises, cherchent une forme de perfection sonore. Cette évolution crée une hiérarchie implicite. D'un côté, les professionnels, capables de produire cette musique, et de l'autre, le public réduit à l'écoute. Le punk vient briser cette séparation. En laissant apparaître les erreurs, les saturations, les approximations, il remet en cause l'idée même de qualité musicale. Il ne s'agit plus de jouer parfaitement, mais de jouer immédiatement. Et cette immédiateté est essentielle, car elle réduit la distance entre l'intention et le résultat. Elle donne à la musique une dimension plus directe, presque, on va dire, urgente. L'erreur devient alors un signe d'authenticité, mais aussi un outil de contestation. Elle refuse les normes imposées par l'industrie et propose une autre manière de faire circuler la musique.

Dans le Bronx, à la même période, une autre forme d'invention apparaît, mais dans un contexte très différent. Le hip-hop ne naît pas d'un rejet esthétique, d'une musique trop sophistiquée, il naît, entre autres, d'un manque. Manque d'instruments, manque d'accès aux studios et manque de moyens. Face à ces contraintes, les artistes transforment les outils disponibles. Les platines deviennent des instruments et les disques deviennent des matières premières. Dans The Adventures of Grandmaster Flash on the Wheels of Steel, la musique n'est pas composée au sens traditionnel. Elle est assemblée, découpée et recomposée en temps réel. Ce geste change profondément la logique musicale. Parce qu'on ne part plus de zéro, on part de l'existant, on manipule, on répète et on détourne. Le scratch, par exemple, peut être compris comme un moment de friction entre le geste humain et la machine. Ce n'est pas un son propre, entre guillemets, c'est un son produit par une résistance, par un frottement et par une irrégularité. Ce type de son introduit une nouvelle esthétique, une esthétique du fragment, du rythme, de la rupture. Ici, l'erreur n'est plus une anomalie, elle devient un vrai principe de création.

Dans les années 80, cette logique de détournement se retrouve dans l'usage des machines. La Roland TB-303 est conçue pour imiter une basse, mais elle échoue à produire un son réaliste. Cet échec est important, car il révèle un décalage entre l'intention du fabricant et l'usage réel. Lorsque les producteurs commencent à explorer cette machine, ils ne cherchent pas à corriger son défaut. Ils cherchent à comprendre ce qu'il permet. En poussant les réglages à l'extrême, il révèle des sonorités inattendues. Dans Acid Tracks de Future, le son devient instable, répétitif, presque hypnotique. Cette instabilité est essentielle, parce qu'elle crée une tension et une sensation de mouvement permanent. Ce qui est intéressant ici, c'est que l'innovation ne vient pas d'une amélioration technique, mais d'un mauvais usage. Un usage non prévu, non validé, quoi. Et ça montre que la technologie musicale n'est jamais neutre. Elle propose des possibilités, mais ce sont les pratiques qui en déterminent le sens. L'erreur ou le défaut devient alors un point d'entrée vers de nouvelles formes.

Sur scène, cette logique prend encore une autre dimension. Avec Nirvana, les concerts ne cherchent pas à reproduire fidèlement les versions enregistrées. Ils les transforment. Par exemple, dans certaines versions live de Smells Like Teen Spirit, la voix peut se briser, le tempo peut fluctuer et la structure se désorganise. Ces éléments pourraient être perçus comme des défauts, notamment d'une oreille plus contemporaine, mais dans ce contexte, ils deviennent des signes de sincérité. Le live introduit une dimension de risque. Contrairement au studio, il n'y a pas de possibilité de correction. Tout se joue dans l'instant même. Ce rapport au risque modifie la manière dont la musique est perçue. L'auditeur ne cherche plus une version parfaite, il cherche une vraie expérience, quelque chose d'unique qui ne se reproduira pas exactement. Cette transformation est aussi liée à un contexte social. Au début des années 90, une partie de la jeunesse exprime un rejet des formes trop contrôlées, trop lisses. L'imperfection devient alors une manière de rendre visible ce malaise.

À travers ces exemples, on voit apparaître une constante. L'erreur devient significative lorsqu'elle s'inscrit dans une transformation plus large. Elle peut être un refus, comme dans le punk, une invention créée de la contrainte, comme dans le hip-hop, un détournement technologique, comme dans la musique électronique, ou une recherche de sincérité, comme dans le live. Dans tous les cas, elle indique un déplacement, un changement dans la manière de produire, de jouer ou d'écouter même la musique. Finalement, l'erreur ne dit pas seulement quelque chose du son, elle dit quelque chose du moment dans lequel ce son apparaît. Alors, tout ça me donne un peu envie de dire que la prochaine fois que vous entendez une imperfection, une irrégularité ou un moment instable, que vous pourriez peut-être prendre le temps de l'écouter autrement, parce que ce n'est peut-être pas une erreur, mais simplement une trace d'un changement en cours.

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3: C'est l'été, les cigales ronflent, les cloches sonnent mollement. C'est l'été pour Pierre Pollange, qui doit trancher le vrai du faux de son salami.
4: L'été était si tranquille. Nous étions tous les deux, loin des cordes fermes. Les objets du décor ne pesaient pas grand-chose, c'était assez pauvre en matière. Une barrière, une route, une haie, tout ça se longeait. Un champ blond, de l'ombrage, un alignement d'arbres, sûrement des moineaux. Rien de très sauvage, un cours d'eau fragile, caché dans les ronces. Nous n'avons rien à faire, c'était le lieu idéalement nécessaire. Le décor dépouillé et rural, nous étions peinards. Je sentais son regard. Il sentait dans mon regard l'attente ou autre chose. Après ces journées régulières et sociales que j'avais dû subir toute l'année, le farniente, la langueur, et puis directement sa rencontre.

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1: Yolande Vaubois se faufile par le Vasistas dans la maison des vocables. Quesaco, Ancora, le livre Tic.

Lorsque je dis « ils existent », ça parle, ça sous-entend quelque chose, comme une caresse froide se mêle à l'évidence, mais qu'est-ce que c'est? De quoi ça parle? C'est dans cet environnement-là que j'enquête. Sans jamais regarder à l'extérieur, recourir au monde extérieur. Il faut que ce soit de leur monde, de leur matière, manière. Vous comprenez? Si j'isole le phénomène naissant, comme en ce moment, ils existent, vous verrez bien, vous commencerez. Je vous le souligne, ce n'est pas une hallucination. Ils existent. Entendez-vous quelque chose? Des ombres au loin. Ils existent. Vous entendez tout près quelque chose? Au loin, des ombres s'étirent. Cela veut dire qu'il y a des formes, des monstres mondes ou des corps d'autres tout près. La possibilité de... qui s'élargit. La lourdeur d'une chose, dense, comme une forme et à demi palpable, avec des yeux, qui ressort des vocables. Vous la sentez? Une âme, comme une narration souterraine, ainsi, telle qu'elle, sous-jacente. Il ne faut rien dire de plus, juste réécouter. Il faut le dire, c'est cela, rien de plus, à mi-mot, à peine. Laissez passer derrière nous cette épaisseur imaginaire, angoissante, cette densité, ce roman d'une seule phrase, la puissance de ce moment qui parle. J'éteins. Ils existent.

0: C'était Tout parlera aux éditions Béton Roman.
1: Ouais. Ça se passe pas chez nous, ça se passe chez le voisin de ma mère. C'est une grande cour, il y a un bâtiment au fond, un bâtiment jaune. Et il y a deux arbres, deux énormes arbres au milieu, avec une sorte de clôture avec des piquets en bois. Puis il y a du sable partout. Tout le monde était suspendu un peu comme ça, dans l'air. Une petite foule, c'est pas énorme non plus, hein. Je dois être genre, je sais pas, 15 ans. Suspendu. Il y avait quelqu'un qui était sur une sorte d'estrade et qui surplombait un peu tout le monde. C'est comme s'il y avait le prophète qui revenait et... C'est une sorte de rockstar, quoi, qui arrive aérien. Je sais pas qu'est-ce qu'ils étaient, je crois qu'ils étaient des graines ou... Pour être sauvé, il fallait attraper un des sauts, tu vois. Ils aident, quoi, sur les gens. Quand ils lançaient ces graines, moi, à chaque fois que je voulais le prendre, il y avait un oiseau, tu vois, qui est arrivé, qui prenait le truc avant. C'est assez... Et donc, il y avait une grosse déception. Je voulais, quoi. Je voulais vraiment être choisi. C'est le vent. En fait, c'est pas que j'étais pas rapide, c'est que j'étais tétanisé. Je pouvais pas bouger. Tu sais, il y a des oiseaux là qui font ça. Au fleuve, ils se mettent comme ça, c'est de sa sœur, quoi. Comme ça, en apesanteur, et dès qu'ils voient le poisson, ils plongent dans la mer, ils le chopent. Ils ressortent. C'est ça, moi j'étais un peu comme ça. Donc j'étais là, mais je pouvais rien faire. J'étais complètement tétanisé, quoi, complètement suspendu en l'air. C'est comme si tu ne pouvais plus bouger. Tu es juste fasciné par... C'est un petit oiseau. On trouve au Sénégal, comment ça s'appelle ça, non? C'est les petits oiseaux qui mangent les graines. Un moineau, c'est un moineau. Le moineau m'a pris ma part

Quand, franchement, quand j'ai raconté à ma mère, elle m'a dit « Ouh là là, mais là, ça vaut pas du tout. » Elle, elle croit à ça, tu vois. Elle croit un peu à une sorte de rédemption, comme ça, non ? D'être choisi. Du coup, elle m'a dit « Ouh là là, c'est chaud quand même, parce que si t'as pas réussi à attraper le truc, ça, c'est pas bon, quoi. Ça sent pas bon. » Mais...

Ouais, effectivement, il y a. C'était le chant le plus connu du monde de la nuit. La hulotte, ouais, la chouette hulotte. Voilà, ça c'est un mâle qui chante. Et il est 19h25. On vient de basculer dans le monde de la nuit et donc voilà, la hulotte qui est typiquement, elle bien inféodée à la nuit, ben, se réveille. Qui vient de passer juste là.

C'est fou. C'est vraiment fou parce que je pensais pas que ce serait vrai et puis en fait, si. Enfin, je veux dire, je n'étais pas sûre de pouvoir y arriver et puis du premier coup en fait. Donc le fait d'être dans l'air, je sentais un peu de vent, mais pas non plus comme si je faisais du 90 à l'heure, donc juste un tout petit peu de résistance, on va dire. J'allais pas vite, mais je faisais des kilomètres, des trucs complètement bizarres. Et je sais marcher dans l'air. J'ai fait un cumulé aussi. Mais rien n'est effrayant, alors que je ne vais pas dire que j'ai peur des hauteurs, mais je suis quand même pas à l'aise. Et là, tout va bien. Ça se passe normalement, je n'ai peur de rien. Je glisse vers là où je veux aller. J'y pense et je glisse vers ce que je pense vouloir aller voir, ou ce que je vois. Un peu comme si j'étais sur un nuage qui se déplace à ma place. Mais il n'y a pas de nuage, hein. Je suis debout dans l'air. Et donc, je glisse vers de l'eau, un lac. Je glisse au-dessus du lac. Et j'ai un peu peur d'éclabousser de l'eau et d'être mouillée. Mais tout va bien, même si je suis qu'à quelques centimètres de l'eau. Et puis j'arrive de l'autre côté. Et puis

0: Le vol en lui-même est impressionnant. Et c'est le départ qui est très impressionnant, de décoller de la Terre.
1: L'envol...
2: En fait, c'est très simple.
1: C'est toujours un peu lié à courir. Et c'est comme si, à un moment, tu cours et donc tu prends appui sur tes coussinettes, tes pieds.
3: Par exemple...
2: Il faut une...
3: Je vais être là, là-bas, là.
2: Une rue goudronnée en pente, ça marche mieux de nuit. D'ailleurs, ça marche beaucoup mieux de nuit parce qu'il n'y a pas de circulation, forcément. Il y a beaucoup moins de risques de se prendre une voiture. Il faut une grande rue en pente. Et il faut commencer à... non pas à courir, mais à marcher, puis à se laisser faire un peu par la gravité.
0: On n'imagine pas qu'on puisse s'envoler. On doit courir très vite.
3: Et après, je vais courir de toutes mes forces et là, je vais commencer à voler.
0: Et au moment où on ne peut plus courir plus vite, on se dit on va pas y réussir, on va s'écraser, c'est là qu'on s'envole. Ça fait bizarre.
1: Et à un moment, il y a une poussée plus importante, comme si tu allais faire un saut, comme si j'allais sauter.
2: Et là, il faut actionner les bons muscles.
1: Au moment où je saute...
2: Tout à coup, les pieds quittent le sol.
1: Ben là, c'est comme si le saut, il m'emmène haut.
2: Et ça marche à tous les coups. Et à partir de ce moment-là, il faut pas être trop prétentieux, faut pas essayer de monter trop vite. Faut suivre un peu la ligne de la route qui descend et puis petit à petit s'en éloigner pour commencer à prendre un peu d'altitude.
0: Je monte très vite en hauteur et je suis assez haut, mais évidemment, je reste dans le ciel. Je peux voir la Terre. Je suis pas dans la stratosphère.
1: Et puis là, pour voler vraiment, c'est vraiment comme une brasse, mais pas où je suis pas couché dans l'air, je suis pas horizontal par rapport au sol. C'est toujours un peu de biais.
2: Je serais curieux de connaître la technique des autres.
0: En général, c'est pas très longtemps. C'est
3: maximum 10 minutes.
0: Quelques minutes.
2: À partir du moment où ça y est, on est en l'air et où on sent qu'on peut s'affranchir du sol vraiment, qu'on est autonome en l'air, et ben voilà, c'est le début de

je le ressens pas trop physiquement. Par exemple, je bats pas des bras, ou des mains, ou des pieds, pour voler. Non, non, je vole, quoi. Je vole comme ça. J'avance. Je suis en l'air et je vois les choses d'en haut. Les cimes des... les crêtes des montagnes et des oiseaux. Un rapace, je crois, un vautour. Donc c'est très, très apaisant, en fait. Et c'est vraiment... c'est ce qui s'appelle prendre de la hauteur. Quand on dit aux gens, prendre de la hauteur un peu... cette situation, là, c'est concrètement on prend de la hauteur, donc. C'est ça qui est assez fou. On suit les vents. C'est les vents qui décident si on peut rester longtemps en l'air, si on ne peut pas rester longtemps en l'air, où est-ce qu'on va. S'il y a un courant ascensionnel et qu'on est trop léger, eh ben on est happé vers le haut. Il y a un côté grisant. T'as l'oxygène, l'air qui t'entoure, tu sens le vent, et c'est surtout quand tu atterris que t'es complètement grisé, quoi. T'es un peu saoul, en fait. T'es ivre. Le décollage est assez violent, physiquement. L'atterrissage peut l'être aussi. Il faut bien atterrir, tu peux te faire mal aux genoux, faut faire attention.

Alors, ouais, là où j'ai atteint la plus grande vitesse, c'était dans les vignes. Entre les pieds de vigne, il y a à peu près l'espace nécessaire à un corps humain allongé horizontalement entre les pieds de vigne. En fait, c'est comme ça qu'on vole, c'est en restant près d'une surface.

Et voilà. Et les vignes, en plus, ouais, enfin, ça, c'est agréable. En général, c'est au printemps, hein, que ça se pratique, le vol en vigne. Au printemps, quand il fait soleil, même à l'été, hein, printemps-été, parce que le soleil crée une sorte de lourdeur, de poids. En général, la chaleur crée ce truc qui attire vers le sol et qui permet paradoxalement de s'en échapper, de rester proche et de s'en échapper. Disons que entre les vignes en été, on risque pas de perdre le contrôle et de monter trop haut comme dans les montagnes ou comme quand il pleut. Et oui, l'été, le soleil, les vignes, il y a un côté très tranchant. Il y a un côté impitoyable aussi, qui permet de percer l'air comme ça avec rapidité, d'aller très vite.

je sautais de building en building. Donc, je suis sur un building et je saute sur l'autre. Donc, comme un autre building en face. Mais il y a quand même beaucoup d'espace entre. Hein. Non, je suis pas sur le sol et je saute pas comme ça. Hein, ça non. Je saute vraiment, hop, hop, comme ça. Sur le toit, enfin, en fait. Carré, petite fenêtre, toujours argentée. Oui. Oui. Et un ciel toujours couvert. Pas qu'il va pleuvoir, mais gris. Ben, une sensation de stress, peur, adrénaline, et puis tu dis aussi, waouh, je vole. Ou je saute très loin, ou je... Quelque chose qu'on ne sait pas faire quand on est être humain. Voilà. Et donc, cette sensation, elle était très chouette. Et mais qui faisait quand même... T'as aussi peur de ne pas y arriver.

Je commence à léviter, peut-être. Je perds poids. Je commence à monter. Je deviens léger. Et ensuite, je suis libre de mon poids. Je vole. Ça me donne un sentiment de liberté et de joie, de pouvoir. Malheureusement, je ne peux pas le programmer. Ça arrive quand ça va arriver. Je n'y ai aucun contrôle. Je ne sais pas pourquoi, je ne sais pas quand. Ça peut arriver. Mais pas très souvent, en fait. Ce sont des événements. Le seul problème, c'est qu'il ne faut pas y penser. Si on commence à penser, oh là là, je suis en train de voler, alors là, on redescend. On redescend comme Kazumari. On redescend, mais sans shoot. On réacquit son poids et on redescend par terre. C'est un atterrissage en douceur, même si avec les regrets de ne pouvoir plus remonter. Parfois, j'essaie de me reconcentrer et parfois, j'y arrive avec cette nouvelle concentration. Je remonte, mais là, ça devient un peu fatigant. Il faut vraiment rester concentré pour que ça dure.

Elles ont exploité toute la zone. Elles ont vidé la zone des insectes. Il y a une molette de fréquence et je sais que la pipistrelle commune que l'on voit ici, elle émet entre 42 et 47 kHz avec un pic à 45. Donc la chauve-souris va émettre de façon beaucoup plus accélérée à l'approche d'un insecte et puis elle n'émet plus du tout. Et quand elle est vraiment le nez dessus, alors là elle le capture, on n'entend plus rien. Et puis le temps qu'elle mâchonne et qu'elle engloutisse sa proie, et puis alors elle recommence à émettre. Toutes les acrobaties leur sont permises. Les chauves-souris peuvent prendre toutes les positions en vol parce que leur membrane alaire d'abord est très manœuvrable, mais aussi parce que les os des doigts de cette main ailée sont constitués d'océine. Ce n'est pas de l'os dur comme le nôtre, c'est de l'os souple. Si on regarde le squelette de la chauve-souris, on s'aperçoit qu'elle a 5 doigts comme nous. Ils sont simplement, par rapport à nous, hypertrophiés. Ils sont très longs, presque aussi longs que si nous avions les doigts à hauteur d'épaule jusque nos pieds. Là, voilà encore une pipistrelle commune qui nous survole. Ce vol papillonnant, circulaire autour de la végétation, c'est bien elle.

Il faut que ça file et tout d'un coup. Vouf. Tu pars avec une vitesse de taré, quoi. Tu sens l'air qui rentre dans ta bouche, qui fait que tes joues font un peu comme ça. Tu sens que tout t'échappe, même ta respiration. Et puis tout d'un coup, hop, tu te reprends. Et là, c'est des moments quand tu arrives assez vite à reprendre ton calme et à juste profiter du moment au lieu d'essayer de contrôler, quand il n'y a rien à contrôler. Tu peux même voir un peu la limite de la courbure de la Terre et tu vois tout qui se rapproche avec une vitesse fulgurante. Au début, tu vois des taches vertes. Puis les taches vertes se distinguent, tu vois que c'est des forêts, forêts de sapins, forêts de feuillus, puis tu vois des petites voitures. Puis... Mais ça va tellement vite, t'es comme une flèche. Et puis tout d'un coup, t'as un peu ton estomac qui remonte, mais ça met un tout autre rythme et tu profites du vent, du paysage, tout qui se ralentit. Comment dire, la petitesse de toi, comme tout est petit et anecdotique, et les petites voitures qui bougent sur les petites routes, mais tu vois tellement plus large tout d'un coup que ça, voilà, ça relativise, tu relativises beaucoup de choses, tu vois tout ça avec, je veux pas dire l'œil d'un aigle, mais tu vois vraiment de très haut, tu vois comme tout ça, c'est tellement éphémère, et à une autre échelle, c'est de la poussière, quoi, ce qui nous paraît être très important à cette échelle-ci quand on est les pieds sur le sol. Quand t'es en l'air, c'est tout à fait autre chose. Et puis après, t'es dans un état un peu second, comme ça. Donc, pour moi, ça a duré presque 48 heures, presque comme s'il y avait un truc qui s'était un peu déplacé, qu'il fallait que je me raccroche à moi-même.

Un petit peu, j'arrive un petit peu le rocher, comme par exemple, comment on appelle ça, c'est quand tu vas à la campagne, tu vois les rochers, tu vois la mer, tu vois un petit peu tout ce qui est en bas ou quoi. Tu es en haut, tu vois tout ce qui est trop petit, quoi. Comme tu as un avion, comme je fais un peu pareil, c'est pareil. Et puis voilà. Tu vois vraiment y aller les pieds comme tu nages. Tu vois les pieds derrière et les mains devant et tu fais un peu comme ça, comme tu tombes pas ou quoi, tu tombes pas avec les bras et les pieds ça reste derrière, mes pieds sont collés juste comme avec mes mains. Tu dis comme tu as des ailes, tu fais un peu comme ça, tu nages comme tu fais un peu à droite, un peu à gauche, et tu dois rester droite, droite comme un oiseau, tu regardes un peu partout et tu sais pas, tu es dans un autre monde. Hein. Comme t'es porté par l'air, comme l'air qu'il te porte, hein. Comme l'air qu'il te porte. Vraiment, je sais pas, ça m'a marqué. J'aime bien. Tu vois, j'ai envie d'encore y aller plus loin. Tu vois, à un moment, hop. T'as pas sur terre. Tu vois, t'es en haut, t'es pas vraiment en bas. T'es en haut, tu sens que vraiment t'es libre. C'est quelque chose, tu sens quelque chose. C'est quelque chose qu'on ne sent pas, on est en bas. Je sais pas, moi, je sentais vraiment, c'est sûr, je sentais, c'est quelque chose, je sens quelque chose. Je sens que je suis puissante. Peut-être ça vient de ça, de mon enfance, peut-être. Toujours, j'ai dit, j'ai envie de partir pour être libre. Et quand je suis partie, j'étais comme un oiseau, et peut-être ça vient de là.

0: c'est beaucoup lié au poids, le poids de corps. Et quand j'étais en Australie et j'étais dans les soins intensifs et très droguée par des médicaments et des tubes qui allaient dans le corps et tout. Et là, j'ai eu la sensation qu'ont beaucoup de personnes où tu as l'impression que tu regardes ton corps de l'extérieur, que tu le regardes du plafond, de sensations extra-corporelles, j'en sais rien, j'essaie pas de dire que j'ai vécu ci ou ça, mais en tout cas, j'ai gardé un souvenir. Là, c'est de la légèreté absolue. Et que j'étais sortie de la pesanteur de mon corps, qui était très lourd sur ce moment-là, parce que je n'avais plus de respiration naturelle, hein, et c'était avec des tuyaux. Et du coup, mon corps était particulièrement pesant. Et ça, cette sensation de légèreté, ça a été une libération absolue.
1: C'était la première fois que j'étais dans un musée, un espèce de un bâtiment avec de très haut plafond. Et tout à coup, mon corps s'élève. Je suis 2 mètres au-dessus du sol, 4 mètres au-dessus du sol. Et puis alors je me mets plus à l'horizontale, comme ça. Et je me rapproche du plafond qui est super haut. Et ça devient vraiment amusant. Et là, je vois une fenêtre ouverte, alors je sors. Et bon, là, il y a l'immensité de l'espace du ciel, quoi. Je survole la ville, je m'amuse de plus en plus. Je dois pas battre des bras, je peux rester immobile, me coucher, m'asseoir, descendre, remonter, enfin... Ouais, c'est énorme, c'est de l'espace en fait, c'est ça, cette sensation d'énorme bien-être. La deuxième fois, ça fait pareil, mais là, j'ai décollé un peu plus par des bonds. Mais d'abord, je suis 1 mètre, et puis 2 mètres, et puis 5 mètres au-dessus du sol, et puis petit à petit, j'explore de nouveau la hauteur, la profondeur. Et j'ai à nouveau eu à un moment un doute. Et là, le doute, ben, tu tombes, quoi. Heureusement, je me suis toujours reprise. Je fais « Oh non, je peux pas douter ». Et donc, alors mon corps remonte et il vole. Voilà, en fait, c'est très simple, hein. Il arrive simplement que mon corps devienne tellement léger que je prends de l'altitude.

0: Il y a surtout la légèreté du corps, quoi, la possibilité des mouvements dans tous les sens. C'est les poumons qui deviennent grands, c'est un état de bonheur, une certaine forme de bonheur. Par contre, j'ai toujours volé seul, il n'y a personne qui est venu avec moi. Je ne suis jamais montée terriblement haut. Et j'ai jamais quitté la ville en fait ou l'endroit d'où j'ai décollé. Je n'ai jamais été loin. Je ne voyage pas. C'est vraiment plus me déplacer et jouer. Je joue quand je vole. Et j'ai pas de but. J'ai pas de direction. J'ai pas de défi que je me mets. C'est du jeu. C'est du plaisir. Après avoir volé, je suis bien. Pendant 24 heures, quand j'atterris, je suis bien, quoi. Je suis autre, je suis illuminée. Même d'y penser, ça me rend heureuse, quoi.
1: Vraiment, je sais pas, ça remonte vraiment peut-être même à l'enfance, à l'adolescence. Je l'ai fait très très souvent. Je tombais, et je tombais très longtemps. J'avais cette impression d'attirance dans le vide. Des palpitations. Un peu en sueur, cette idée du vide qui n'en finissait pas. C'est assez difficile à... Parce que c'était toujours des endroits où il n'y avait rien autour. C'était vraiment des endroits très vides et je tombais tout le temps. Je ne pourrais pas dire s'il y avait de la lumière, pas de la lumière. C'était pas dans le noir en tout cas, c'était un moment.

Maintenant, mais dans le temps, quand on prenait l'ascenseur, il y avait toujours un mouvement qui faisait qu'on avait quelque chose dans le ventre qui bougeait. Ça faisait un drôle d'effet, les vieux ascenseurs. Et ça me faisait la même sensation d'angoisse dans le ventre et de pouvoir rien faire que de tomber. Je suis tombée de 3 étages et là, c'était pas tout à fait pareil parce que j'ai senti, il y avait des balcons en dessous, je sentais les barres sur mes mains et tout ça. Quand on tombe comme ça, on se rend compte que la notion du temps est très différente. Une seconde, ça paraît immense. C'est vraiment, on a une impression infinie d'un temps qui est très très court. C'est donc cette relativité, là on la sent vraiment, la relativité du temps. C'est... Je ne sais pas combien de temps on met à tomber de 3 étages. En fin de compte, c'est assez rapide. Et là, j'ai l'impression que ça durait, que ça durait, que ça durait. Plusieurs minutes, quoi. Peut-être 10, 20 minutes, je ne sais pas. C'était... Le fait d'être dans le vide, ce n'est pas tellement impressionnant. D'être dans le vide et de tomber... Enfin, moi, ça ne m'a pas fait peur. C'était comme ça, quoi. C'est cette sensation d'être dans l'air. Et on a le temps de vraiment se rendre compte qu'on tombe.

0: C'était comme l'air qui te porte. Avec les voix de Amédine, Véronique, Aurélien, Bilal, Mira, Isabelle et Michael du Cercle des Naturalistes de Belgique, les pipistrelles et les oiseaux de la vallée du Virouin, François, Dominique, Tchéco, Olivier, Rabia, les chouettes de Rostronin, Victoria, Valérie, Gert, Héloïse et Badia. 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Merci à Caroline Berliner et toute l'équipe de l'atelier de création sonore et radiophonique.
1: T'as envie d'encore faire, mais malheureusement, voilà, écoute.
2: C'est par période. Oui, je l'ai fait. Une fois quand je commence à sauter, ça peut arriver 3-4 fois par semaine.
3: Il y a des périodes où je maîtrise vraiment bien la chose, où je peux y arriver quand je veux, n'importe comment, n'importe quelle heure et n'importe où.
2: Et puis c'est plus. Et puis ça peut revenir. Mais là, pour l'instant, je saute plus. Non.
3: Et il y a des moments où je sais plus du tout comment faire. C'est très aléatoire.
1: C'est là quand ça vient. C'est pas là quand je veux.
3: Ces derniers temps, j'arrive pas très bien.
1: Après, c'est peut-être pas plus mal, sinon je pense que je passerai ma vie dans l'air. Et voilà, c'est bien d'avoir, en tant qu'être humain, on est censé avoir nos pieds sur terre, donc c'est peut-être une bonne chose, je ne sais pas.

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Vous avez un pont en face, un grand hôtel qui s'appelle la Gueulardière. Vous prenez la route à votre gauche, la route de Carpentras. Vous filez tout le grand cours avec des platanes. Vous le suivez jusqu'au bout, là, vous rencontrez encore un pont.

0: ronde de nos bras autour du pays crève-cœur. Beauté chancelante, lourde de rêves et d'émoi. Saison de soleil et d'orage, entre balbutiements et révoltes, au fil des cheveux et des larmes qui, toujours, s'en mêlent. Au souffle des douleurs rouges vives et pleurs mauves de sang, j'ai appris à retenir mes griffes pour admirer vos envols de cerf-volant frondeur. Sourire des grands boulevards dans l'intimité de la terre battue et l'allégresse du sable, mouvement généreux et infini où le don se multiplie, mains levées qui se disent bonjour et adieu, au revoir et merci, toujours et sans rancune. À demain pour la vie.
1: 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Mercure est le nom de la divinité des carrefours et des passages. Sa vocation première est de relier le commun des mortels à l'azur qu'ils convoitent. Interprète et messager, berger des vivants, conducteur des morts, patron des voleurs, il guide les âmes avec bienveillance et règne sur les chemins en se rendant compte de ces tas de pierres auxquelles il doit son nom. Certaines versions de son mythe prétendent qu'il fut le premier à former une langue exacte et qu'il inventa, en plus de la lyre, les premiers caractères de l'écriture. Quant à elle, les mercuriales sont deux points culminants d'un rétrofuturisme désuet collé à la capitale. Les mercuriales sont perchées sur deux monts, l'un fait de béton et d'acier, l'autre de forêt et de roche. L'oreille se penche sur les nuages et le regard se perd dans le sillon abyssal.

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2: Roman.
3: Poésie bucolique, mélancolique, hors du cosmos. Un monde de vapeur et d'ambiance, parfumée, froide, étonnante. Hôtel Kochi, la porte s'entrouvre.
4: Entre deux étaux mystérieux, eaux mystérieuses, le long du marécage aux fleurs bleues et grises, le lac de Cresson, laiteux, nuageux, la gelée verte exote dans l'environnement mystique. La véranda est merveilleuse, les glaïeuls dehors tanguent dans le poil de l'herbe. Le bruit de la pluie, la chute des grosses gouttes de lumière, drôlatique météo, n'est-ce pas ? Le yaourt prenait la pluie sur la table de jardin, le yaourt au sucre cristal. Les étahirs fumantes et leurs parapluies imprimés de kiwis et d'oranges, les transatlantiques repliés, le cendrier transformé, devenu soupe d'eau, la pluie grise qui n'existait plus, les frondaisons d'éclaircies nuageuses, un bien-être soudain, vague.
5: Souhaitez-vous participer à la cérémonie des fleurs ?
4: Une explosion de silence,

0: et la porcelaine. Les femmes chiens, aux yeux nacrés, statuaires profanes. Les bougies chauffent plat. Le service à liqueur. Des lentilles à la menthe dans une assiette en terre. Le bocal de mélasse. Le saladier dans lequel tourbillonnaient les globuleux tapioca. Dansait, stagnait lentement le thé. Le parquet flottant, les longues horizontales aux yeux laqués, discutaient. C'est un homme très bien, vous comprenez. Le reste imperceptible, informulé dans les lieux.
1: C'était Hôtel Kochi, aux éditions Béton Roman.
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0: Salut Station Station, ici Henri Lucas de Moonflower Soft. Pour ce nouvel épisode de Gamify, on va aujourd'hui discuter entre nous et revenir sur notre parcours et notre rapport à la musique de jeux vidéo en reprenant les questions que l'on pose à nos invités pour se les poser à nous-mêmes et vous permettre d'en apprendre un peu plus sur nous deux qui animons cette émission. Et on commence avec la première question, quel a été ton premier contact avec la musique de jeux vidéo ?
1: Alors moi je pensais que ça remontait au début de mon contact avec le jeu vidéo. Mais en fait, je me souviens surtout que j'ai commencé le jeu vidéo sur Super NES et que je jouais jamais vraiment tout seul, je jouais en famille. Mon souvenir le plus loin d'ailleurs, c'est Super Mario Bros. All-Star, donc sur Super NES. Et en fait, si je dois remonter dans mes souvenirs les plus lointains niveau OST, je dirais que c'est les jeux de course que je jouais tout seul sur PC. Je me souviens du jeu qui s'appelle Fun Track ou Ignition en version originale. Je me souviens du jeu Roll Cage et je me souviens de Need for Speed 2. Mais il y a surtout un autre jeu où, quand j'étais petit, je pensais que c'était un jeu de course. Et en fait, ce jeu, c'est Pousse Pousse Sauve le Zoo. C'est un jeu éducatif sur PC où on contrôlait une voiture qui s'appelait Pousse Pousse et qui devait retrouver des animaux perdus dans un environnement de zoo. C'est une esthétique façon Cars. Enfin, c'est même sorti avant Cars, donc ça... J'ai l'impression que Cars aurait pu copier sur Pousse Pousse Sauve le Zoo. Et l'OST, c'est pas un truc révolutionnaire, mais il y avait déjà tous ces aspects de musique façon RPG. Donc dans le zoo, on parcourt des environnements, on va notamment dans la savane, on va dans un truc qui s'apparente à l'Antarctique ou à l'Arctique. Et justement, notamment cette musique de glace, cet environnement dans la neige, c'est une musique qui m'a beaucoup marqué. Et ça m'a rappelé plus tard, en fait, toutes les musiques de grottes de glace qu'il y a dans les JRPG ou dans les Pokémon. Sinon, en dehors du jeu, en lui-même, chez mes parents, il y avait le CD de Donkey Kong Country. Et quand j'étais petit, je me souviens que je le mettais tout le temps et je l'écoutais en boucle. Et je pense que ça, c'était vraiment ma première expérience d'écoute où j'écoute une OST en entier et une OST que je connais par cœur. Et c'est aussi ma première expérience d'écoute d'OST en dehors d'un jeu.

Moi, un peu pareil pour Donkey Kong Country. Je me souviens que juste parfois, je lançais le jeu et juste je restais dans le menu pour kiffer la musique juste du menu. Où je me souviens, je crois qu'il y avait Diddy Kong avec un Ghetto Blaster à un moment donné. Du coup, je trouvais que c'était marrant à écouter. Ça mettait dans l'ambiance. Du coup, pour moi, mon souvenir le plus ancien, ça doit être le jeu Monster Truck Madness. Du coup, un jeu de voiture qui était inclus avec le premier ordinateur que mes parents avaient acheté à l'époque, donc la fin des années 90. La musique était pas vraiment dans la vibe jeu vidéo, je dirais. C'était vraiment du heavy metal avec grosse guitare saturée, batterie, vraiment le truc très simple, mais vraiment hyper efficace. Niveau console à la maison, même si je suis né dans les années 90, j'ai juste une Game Boy dans les années 90, donc j'ai surtout joué aux jeux Nintendo, donc Pokémon bien entendu, du coup avec la version rouge. Mais pour être honnête, j'ai pas de souvenir que vraiment à cet âge-là, j'étais en mode ah, je kiffe trop la musique de Pokémon, mais il y avait quand même, je pense, le souvenir de la musique de l'avant-ville. Du coup avec vraiment qui a une ambiance assez particulière, assez mélancolique et angoissante. Et aussi je me souviens que après coup sur internet il y a un peu la creepypasta autour de cette musique là qui la rendait vraiment légendaire. En gros, c'était la version japonaise, ça disait que les enfants japonais devenaient dépressifs en l'écoutant. Du coup ça rajoutait encore plus de mystère et de force à l'ambiance de cette musique. Mais je pense Pokémon, ce qui m'a surtout marqué, c'était la version Pokémon Saphir, où là, la musique devenait un peu plus riche que juste l'aspect chiptune des premières versions, et du coup avec des instruments à vent, cuivre, et vraiment une identité assez forte, qui vraiment, pour moi, je pense, c'est ma musique qui m'en nostalgique directement, notamment la musique du premier village. Et sinon, je peux aussi parler de Ace Attorney, qui je pense est vraiment le premier jeu vidéo où j'ai vraiment senti que la musique était pertinente pour l'expérience de jeu. Il y avait vraiment une idée de mise en scène. En gros, Ace Attorney, l'idée du jeu, c'est qu'on a un avocat qui doit défendre un client qui est vraiment dans la merde, qui a vraiment des preuves accablantes contre lui, et du coup l'idée c'est vraiment de sauver un client qui est vraiment innocent à la base mais qui est compliqué à sauver. Et du coup il y a vraiment un jeu de pendant, donc on est au tribunal, et du coup il y a vraiment un jeu avec le silence quand vraiment notre décision qu'on doit faire, quoi dire pour convaincre le juge est important. Donc il y a un jeu entre le silence et la musique, une fois que on a bien répondu, on a bien sauvé le client, qui fait vraiment qui donne des moments vraiment jouissifs qui sont vraiment efficaces et rendus possibles grâce à la musique. Donc vraiment la musique de Ace Attorney en ça m'a vraiment marqué quand j'étais ado.

0: Du coup, Lucas, je vais enchaîner avec la deuxième question. Quel OST t'a récemment marqué?
1: L'OST que j'écoute à fond depuis sa sortie et que j'adore par-dessus tout, c'est l'OST de Tunic, du coup OST composé par Lifeform et Janis Kwan. C'est vraiment une OST que j'adore, c'est des musiques atmosphériques avec des synthés qui font plein de sortes d'arpèges, ajoutés sur des longues nappes et des progressions d'accords qui donnent un mood très mystérieux à l'ensemble. Ça me rappelle notamment le travail de Disaster Piece dans Hyper Light Drifter, où il y a un peu ce travail aussi, où on vient retrouver ces couches de mélodie et ces successions d'arpèges qui donnent un tout bien ambiant et hypnotique, et qui marche trop bien pour accompagner, bah, du coup, dans le cadre de Tunic, pour accompagner son gameplay, le mystère autour de son gameplay, et la palette de ses environnements. Et qui marchait aussi bien dans Disaster Piece, parce que c'était un peu pareil, ça ressemblait finalement à cet univers qu'on parcourt. Et qui nous paraît un peu obscur au début du jeu. Et je trouve que la musique marche super bien donc dans les deux cas. Mais là, en l'occurrence, l'album que j'écoute vraiment beaucoup, c'est celle de Tunic. Et c'est celle qui m'a beaucoup marqué récemment.

Alors pour moi récemment, j'ai pas eu trop l'occasion de jouer à beaucoup de jeux, donc je vais citer des jeux relativement vieux entre guillemets, genre qui datent de quelques années. Mais j'ai envie de parler du travail de Callum Bowen, du coup sur deux jeux sur lesquels il a travaillé. Donc premièrement sur Pikuniku, un jeu indé où je trouve qu'il a vraiment réussi à capturer l'esprit des jeux fun des années 2000. Donc Pikuniku, c'est un jeu de plateforme aventure en 2D avec une esthétique assez enfantine, avec un peu un jeu de collage d'éléments découpés, des personnages assez simples, et du coup avec un esprit assez enfantin, et du coup la musique colle parfaitement à cette ambiance, du coup naïve et amusante, avec notamment des samples qui m'ont rappelé les synthés que j'avais quand j'étais petit, Casio, du coup des samples vraiment simple et pas de très bonne qualité, mais qui donne du cachet au jeu. Et du coup, son deuxième jeu sur lequel je voulais rebondir, c'était sur le jeu de voyage, où là, c'est un peu un autre esprit, plus dans l'esprit Ghibli, Moebius, du coup, un jeu toujours en 2D, mais plus dans la contemplation et la narration. Et là, comme je disais, il a réussi vraiment à travailler sur des sonorités qui rappellent vraiment Ghibli, les Zelda, donc une musique assez douce, moins fun, mais plus ambiante, avec des flûtes, des violons, plus orchestral, mais en restant assez simple dans l'esprit. Ce que je voulais souligner, c'était vraiment, ça me fascinait que le même compositeur qui a travaillé sur deux jeux a réussi vraiment à faire ce qui, je pense, fait la force des musiques de jeux vidéo, de juste faire travailler une musique pour que ça colle à une esthétique graphique, du coup d'avoir une esthétique sonore qui colle à une esthétique graphique. Et donc c'est pas Callum Bowen qui est venu apporter son style aux jeux vidéo sur lesquels il a travaillé, mais lui qui a su adapter son style pour que ça colle parfaitement aux deux jeux, donc Pikuniku et Voyage, sur lesquels il a travaillé.

0: du coup, Lucas, c'est quoi tes influences et références de musique hors jeux vidéo?
1: Moi, j'ai grandi dans un environnement entre le rap, le jazz et le R&B. Et aussi, je suis de famille malgache. Du coup, la musique de Madagascar, ça a toujours fait partie intégrante de ma vie, que ce soit lors de trajets en voiture en famille, des fêtes à la maison, ou juste quand la famille venait passer à la maison et que, par exemple, il y avait des barbecues dans le jardin. Sinon, quand j'ai commencé à vouloir élargir ma culture, j'ai diqué des trucs plutôt post-punk, rock alternatif et shoegaze. Et aussi très vite la musique électronique à travers la house, la jungle et la techno. Et en fait, au fur et à mesure du temps, j'ai capté que les musiques qui me parlaient très vite sont des sonorités que j'ai pu entendre dans le passé dans des OST de jeux vidéo que j'écoutais quand j'étais petit. Notamment, j'ai très vite été attiré par la musique minimaliste de Steve Reich, qui me rappelait un peu mes heures passées sur SimCity, notamment SimCity 4. La musique électronique et le big beat aussi, en particulier, c'est ultra présent dans plein d'OST de jeux vidéo. Et le jazz aussi, mais le jazz, je l'écoutais déjà aussi étant petit, mais que j'ai retrouvé dans la musique de jeux vidéo. Par exemple, des OST comme Persona, c'est vraiment des trucs qui me rappellent mon enfance avec mes parents qui écoutaient du jazz. Si je dois name drop des artistes que j'adore, je nommerais Julia Holter, les Vivian Girls, King Krul et Kero Kero Bonito.

0: Et toi, ce serait quoi tes influences hors JV?
1: Alors, je dirais que pour moi, un artiste qui a été vraiment pivot dans ma culture musicale, c'est vraiment DJ Shadow, que j'ai découvert via le jeu de DJ Hero. Donc, vraiment, c'était la version Guitar Hero, mais pour DJ. Donc, on avait une platine en plastique. Et du coup, vraiment, les morceaux de DJ Shadow dans ce jeu étaient vraiment trop bien. Et du coup, ça m'a fait découvrir l'album Introducing, où la couverture de l'album, c'est vraiment, ça m'a fait découvrir le concept des Crate Diggers, donc les gens qui vont chez les disquaires pour essayer de trouver des pépites obscures. Et du coup, c'est vraiment ce qui m'a lancé dans l'idée de vraiment moi aussi essayer de faire du DJ Shadow, donc essayer de faire de la musique sans instrument, juste en samplant, et du coup de diguer des morceaux obscurs. Et vraiment DJ Shadow, ça a été l'artiste qui m'a montré que c'était possible de faire de la musique sans forcément savoir jouer de la musique, juste en étant malin, en analysant la musique et pouvoir que couper les bons endroits pour ensuite faire des collages ensuite. Du coup, moi je me suis pas mal amusé à faire ça, à aller sur les groupes Facebook de diggers à l'époque pour découvrir des morceaux de jazz obscur des pays de l'Europe de l'Est ou des OST de films japonais vraiment pas très connu, et m'amuser ensuite dans ma chambre à écouter plein de musique, à découvrir plein de styles différents, et pour ensuite essayer. À l'époque, j'étais plus dans l'esprit un peu hip-hop, donc voilà, l'idée c'était de faire des beats de rap un peu boom-bap qui était revenu à la mode à l'époque où je m'étais mis à faire de la musique dans les années 2010. Ensuite, plus tard, lors de mes études, plus découvert la musique électronique, mais via le label Warp Records, avec notamment Aphex Twin, Clark, mais surtout les artistes qui m'ont marqué, c'était Boards of Canada, que j'écoutais en boucle à l'époque. Et c'est vraiment ce que j'aimais bien chez Boards of Canada, c'était les sonorités un peu, le côté un peu étrange, ésotérique, et aussi d'assumer les imperfections, les petits glitchs. La granularité dans les sons, c'est vraiment le côté on s'en fout que ce soit hyper clean, mais parce que justement les imperfections ça rajoute quelque chose, un peu de une ambiance un peu intangible, un peu spéciale que vraiment j'aimais beaucoup. Et du coup maintenant, un peu dans le même esprit, j'écoute pas mal de dungeon synth, donc un genre qui pareil, ça pourrait être Boards of Canada, pourrait être un peu du pas du dungeon synth dans l'esthétique, mais dans l'esprit des sonorités. Donc vraiment, la dungeon synth, ça reprend vraiment l'esthétique plus médiévale, mais avec des synthétiseurs qui vraiment sonnent pas très bien, sont avec beaucoup de bruit de mauvaise qualité, mais qui est assumé pour donner le côté justement un peu donjon, un peu spécial, sale. Et du coup, pour citer un artiste dans ce genre-là que j'aime beaucoup, ce serait Questmaster.

0: comment la VGM influence ton travail au niveau composition musicale et DJing, Lucas?
1: Quand j'ai commencé la composition de musique, j'ai naturellement commencé à recréer intuitivement des motifs que j'ai dû entendre et retenir d'OST que j'avais poncé. Je me souviens qu'il y avait du Sweden de Minecraft, il y avait du Secret of Mana dans mes mélodies, il y avait pas mal de Mario 64. En fait, c'est des mélodies qui me venaient en tête, du coup, quand je voulais écrire des trucs, si je mets une loupe de progression d'accords, c'est les mélodies que je vais vouloir refaire naturellement. Plus tard, j'ai très vite commencé à vouloir refaire des OST, refaire des thèmes mythiques, des thèmes d'Overworld, pas forcément des OST qui existent, mais refaire des moods d'OST, refaire des thèmes de boss de RPG, refaire des thèmes de cave, de plaine, de village, vouloir composer ma propre soundtrack de Pokémon par exemple. Et ensuite, j'ai rapidement mixé ça avec les genres que je composais. Par exemple, dès les premiers albums que j'ai sortis avec mon blaze Monoclose, où c'est mon nom de scène où je chante, on peut retrouver ces sonorités musique de jeux vidéo dans les instrus, et en vrai qui sont mélangées après à une esthétique plus soul, plus hip-hop. Et c'était pas vraiment recherché de vouloir avoir une esthétique jeux vidéo, je pense que ça a toujours été là dans mes compositions, vu que c'est la musique que j'entends le plus, c'est forcément la musique que je recrache le plus quand je compose. Mais après, c'est plus tard que j'ai vraiment voulu pousser le truc, que je me suis mis à sampler des OST de jeux vidéo pour servir de base dans mes tracks, que ce soit pour trouver une progression d'accords à loop ou ajouter des couches dans mes sons de musique électronique. J'ai vraiment ensuite pris la musique de jeux vidéo comme essence dans les compositions que je fais, que ce soit dans la musique électronique, dans des trucs plus hip-hop ou dans des trucs plus

Alors moi, je dirais que la VGM m'a influencé vraiment par son éclectisme, un peu pour le mettre en lien avec DJ Shadow, c'est qu'en gros, la musique de Jido m'a fait découvrir plein de genres différents, même sans forcément que c'est la musique Jido, mais juste là, je pense à typiquement FIFA, il y avait pas mal de musique pop ou rock. Pareil, j'ai joué à Tony Hawk, qui m'a fait pas mal écouter de punk. Donc en gros, on va dire les jeux vidéo m'ont permis de découvrir plein de genres différents. Et ensuite, du coup, les jeux de voiture, on découvre la musique électronique avec la drum and bass. Enfin, voilà, c'est vraiment, les jeux vidéo sont un bon vecteur pour découvrir plein de genres différents. Mais, toujours l'idée, avec ces musiques-là, c'est que, vu que les jeux vidéo, ça reste souvent de l'image, c'est des musiques qui se doivent d'être impactantes, d'essayer de coller à une esthétique. Et du coup, c'est en ça que j'essaie de quand je fais des musiques j'essaie de faire en sorte que quand on l'écoute on essaie d'avoir des images assez fortes ou assez claires de ce que j'ai voulu exprimer et du coup souvent ce que je vais exprimer ce serait plus des choses j'allais dire assez tangibles plus des paysages des forêts des choses comme ça c'est ce que j'essaie de faire quand je fais de la musique. Et du coup, pareil, au niveau de mes sets de DJ que je fais, c'est un peu la même idée de quand j'imagine un set, j'essaie d'imaginer une petite histoire derrière pour une petite aventure pour avoir un peu cet aspect. Je raconte une histoire qui évolue, du coup, d'avoir des moments un peu intenses et des moments un peu chill. Et ça, je trouve, je le lis vraiment à l'aspect VGM d'essayer de raconter une histoire à travers la musique.

0: qu'est ce qui t'a poussé à parler de la musique de jeux vidéo et à commencer à mixer?
1: Là, j'imagine que ce que je vais dire, je vais un peu parler pour nous deux, mais c'est avant tout la passion pour la musique de jeux vidéo. Je trouve qu'on n'en parle pas assez entre nous, et quand je dis entre nous, c'est plutôt entre des amis ou entre la famille. Genre, parler de jeux comme quand on parle de films. C'est un truc classique maintenant, mais parler de musique de jeux vidéo, ça restait encore niche au moment où on a commencé, et ça l'est toujours actuellement. Il y a le fait aussi que c'était encore des contenus rares, surtout contenus francophones sur Internet qui sont rares. La musique de jeux vidéo, on n'en voit pas tant que ça dans les line-up de concerts, on n'en voit pas tant que ça dans les vidéos YouTube, on n'en voit pas tant que ça dans les line-up de DJ sets. Et les contenus qui en parlent sont souvent des one-shot, genre un média généraliste qui va en faire un sujet d'actu pour une occasion particulière. Il n'y a pas énormément de chaînes YouTube qui vont en faire leur sujet de prédilection. Ça commence à arriver maintenant. Après, il y a aussi le fait que je savais que ça m'aiderait à diguer encore plus sur cette culture que j'adore. C'est ça aussi qui nous a rapidement donné envie de faire des mix à la Dedeco ou à la El Famoso Demon sur ces obscurs mix. L'idée, c'est que je voulais montrer que c'est une musique large qui se cantonne pas juste à de la chiptune ou à de l'orchestrale symphonique, qui sont un peu les deux genres de musique de jeux vidéo que l'on voit le plus souvent. Je sais que nous, on adorait plutôt le penchant musique électronique, la partie rave, la partie dansante des OST de jeux vidéo. Et on voulait montrer des trucs un peu plus niche et obscurs que les grands classiques du jeu vidéo. Et après, la dernière étape, c'était évidemment ce qu'on fait avec Gamify, parce que ça nous permet de diguer sur un sujet précis de la VGM et d'aller à la rencontre de personnes qui en font, ou de personnes qui en utilisent ou qui en parlent, et échanger avec ces personnes-là, et de retrouver en fait ce que je cherchais depuis le départ, c'était de pouvoir parler de musique de jeux vidéo avec d'autres gens.
0: Très bien, juste pour rebondir, enfin approfondir un peu, c'est juste pour moi la VGM, c'était plus un, comme tu as dit, un prétexte pour créer et découvrir de la musique, creuser un peu plus quelque chose que j'aime pour l'approfondir et réfléchir sur la musique de jeux vidéo que j'aime bien écouter assez régulièrement dans l'œil tous les jours, quoi.

0: Et enfin, dernière question, Lucas, c'est quoi ton jeu du moment ou ton ou tes jeux du moment et est-ce que tu en recommandes un spécifiquement?
1: Ouais, en ce moment, je rattrape Starfield de Bethesda Softworks. Non, de Bethesda Studio, je sais plus. Et je trouve ça ouf. Je crois que j'ai une relation très forte à la formule RPG de Bethesda, que j'ai découverte en 2011 avec Skyrim. Je la trouve merveilleuse. J'ai vraiment ce sentiment de liberté, d'aventure et d'immersion que je recherche dans ce genre de RPG. C'est un truc que j'ai pu retrouver dernièrement dans Disco Elysium, par exemple, ou dans Baldur's Gate 3. Et aussi, dans une certaine mesure, c'est ce genre de jeu que je retrouve, enfin de feeling que je retrouve dans les derniers Zelda, Breath of the Wild et Tears of the Kingdom. Je trouve qu'on la retrouve sublimée dans Starfield. Et en plus, ça se passe dans un espace, dans un univers futuriste dans l'espace. C'est tout ce que je kiffe, compilé dans un jeu. Et je passe un moment fou à découvrir tous les pans du jeu, développer mon personnage, son lore, rejoindre plein de factions, faire des missions annexes qui nous font voyager partout dans l'univers et qui me donnent les mêmes sensations de voyage et de contemplation que je retrouve quand je joue à un jeu dans l'espace, notamment, si je peux en citer un, c'est Elite Dangerous, un autre jeu d'exploration spatiale qui est assez ouf pour avoir ce côté contemplation et exploration dans l'espace. Bon, par contre, Bethesda oblige, j'ai attendu assez longtemps que le jeu soit stabilisé et plusieurs patchs et plusieurs modes pour pouvoir le commencer. Donc même si je recommande Starfield, je vous recommanderais de pas jouer à des jeux Bethesda à leur sortie, ou même de pas y jouer sans mode. Sinon, j'ai des recos universels à jeter comme ça par-dessus la fenêtre. Jouer à Blueprint, jouer à Outer Wilds, jouer à Celeste. Et mon petit perso que j'adore, c'est jouer à UFO 50. C'est ouf.

0: Toi, c'est quoi ta recommandation de jeu?
1: Du coup, moi en ce moment, je joue à Wonderstop, qui est sympa dans le genre Cozy Games. On incarne une combattante dans un monde plutôt esthétique médiéval. Et l'idée, c'était qu'elle enchaînait les victoires et d'un coup, elle se met à enchaîner plusieurs défaites. Et l'idée, c'est qu'elle a fait un peu un burn-out. Elle est plus capable d'être forte et de soulever son épée pour combattre. Et elle se retrouve du coup à s'enfuir pour fuir les problèmes ou essayer de trouver une solution. Elle quitte la ville et elle tombe sur un thé isolé dans lequel elle va se retrouver à travailler pour essayer de se ressourcer et apprendre à vivre plus simplement. Et du coup, l'ambiance est assez sympa et vraiment la musique est très cool. Elle est faite par Elirod et C418, donc, qui est connu pour avoir fait Minecraft. Et la musique colle encore une fois très bien avec l'ambiance du jeu vidéo, donc assez douce, et avec des nappes, des pianos, et du coup, qui arrive à être à la fois tranquille et parfois essayer de tomber un peu dans l'émotion, mais de manière élégante.

Merci de nous avoir écoutés. On espère que ce petit échange a été enrichissant pour vous et vous a permis d'en apprendre un peu plus sur nous et sur notre rapport à la musique de jeux vidéo. On se retrouve dans le prochain épisode de Gamify avec un invité qui viendra nous parler d'actu et de journalisme dans la musique de jeux vidéo. À bientôt !

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2: Romain.
3: Salamandra. Esprit du feu. Addict à tout ce qui est mauvais. Qui ose l'invoquer ? L'autorise, André.
4: Ne me regardez pas, humain bêta. Voyez seulement. Il est trop tard. Une douche froide. Voilà, pour tes yeux. Le plus vieux métier du monde tel quel. Oh. Sans morale, sans apprentissage. T'offrir la travestie que tu désires, Belzébub. Laisse-moi rire. Tu n'avais rien à conquérir. Tu n'avais que moi. Pour toi, j'étais à terre, liquéfié. J'ai brûlé dans l'ombre, imploré ton attention. Tu ne m'as jamais sommé, tu m'invoques. Homme sans cœur, Néron, bourreau d'écrons. Mire donc ce reflet. Salamandra se transforme, oui. J'ai fait brûler un chat pour toi ce matin, enflammé de bouffées de feu. Était-ce lui? Était-ce moi? Entre mes palmes, des flammes bleues, flammes qui mangent les flammes. Observe. Juge. Juste pour cette fois, regarde-moi, monstre aveugle. Voilà ma fosse. J'ai échappé à ma raison pour venir jusqu'à toi. Contemple-moi un peu. Je sors des vases et des paludes en robe de carnaval. Hérode, rappelle-toi où je vivais, là où tu m'as laissé, ce lieu horrible où j'ai rongé mon tropisme. J'ai tordu mon corps, diable. Mes orbes se déforment, je suis en couleur. Tu ne me reconnais pas? Non. Toi, tu ne vois que les Nyx.
3: C'était Salamandra, aux éditions Béton Roman.
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6: Entrée dans la coulisse du tombal d'Hatshepsut. À la fin des temps, redevenue poussière, les mots mis sur les pierres, les papyrus se désagrègent et on se dit: tout ça pour sable, paysage sulfureux, la tsa.

0: Le vent tourne. La terre tremble. Le feu brûle. Et la pluie tombe.
1: Le vent souffle. La pluie tourne. La terre brûle.
2: D'accord.
1: Le feu tremble.
0: Bien sûr, les mêmes symboles se répètent. On a vraiment plein. La pluie brûle. Le feu tombe. Et le vent tremble. La terre souffle.
1: Le vent tremble, le vent tombe, la pluie. La pluie tremble,
0: ouais, je crois.
1: La terre tourne, le feu souffle,
0: le vent tourne, il semblerait.

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3: Poésie bucolique, mélancolique, hors du cosmos. Un monde de vapeur et d'ambiance, parfumée, froide, étonnante. Hôtel Kochi, la porte s'entrouvre.
4: Entre deux étaux mystérieux, eau mystérieuse, le long du marécage aux fleurs bleues et grises, le lac de Cresson, laiteux, nuageux, la gelée verte exote dans l'environnement mystique. La véranda est merveilleuse, les glaïeuls dehors tangue dans le poil de l'herbe. Le bruit de la pluie, la chute des grosses gouttes de lumière. Drôlatique météo, n'est-ce pas ? Le yaourt prenait la pluie sur la table de jardin. Le yaourt au sucre cristal. Les étahirs fumantes et leurs parapluies imprimés de kiwis et d'oranges. Les transatlantiques repliés. Le cendrier transformé, devenu soupe d'eau. La pluie grise qui n'existait plus. Les frondaisons d'éclaircies nuageuses, un bien-être soudain, vague.
5: Souhaitez-vous participer à la cérémonie des fleurs ?
4: Une explosion de silence, silence encore jeune. Sur le panneau inscrit, vous êtes à 30 km de la mer des esprits.
6: Un tableau, une estampe. Sur un lac d'or noir, des oies s'entre-dévorent. Le tokonoma. Le faux poivrier odorant, en ikebana. Le verre de saké chaud, tiède à demi, en suspension. L'horloge et la porcelaine. Les femmes chiens, aux yeux nacrés, statuaires profanes. Les bougies chauffe-plats. Le service à liqueur. Des lentilles à la menthe dans une assiette en terre. Le bocal de mélasse. Le saladier dans lequel tourbillonnaient les globuleux tapioca, dansait, stagnait lentement le thé. Le parquet flottant, les longues horizontales aux yeux laqués, discutaient. C'est un homme très bien, vous comprenez. Le reste imperceptible, informulé dans les lieux.
3: C'était Hôtel Kochi, aux éditions Béton Roman.
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C'est la seconde et aujourd'hui j'ai le plaisir d'accueillir Dasha Ilina, donc qui a bien voulu me rejoindre en présence, donc ici à Paris, enfin à Aubervilliers.

0: Donc salut Dasha, comment ça va?
1: Salut, ça va bien, et toi?
0: Ouais, ça va bien, je suis un peu essoufflé et un peu fatigué aussi, parce que le tramway a été très lent, je sais pas pourquoi, plus lent que d'habitude. Je suis très content de t'avoir ici et j'avoue que ça, j'avais très envie de t'inviter pour parler de tes projets récents et moins récents, de ton actualité aussi. Je voulais que tu nous donnes ton point de vue sur certaines choses qui font notre quotidien technologique, technique. Voilà, et puis pour parler, étant donné que la dernière fois qu'on s'est vu, on ne s'est pas trop parlé, voilà,
1: c'est
0: parfait parce que maintenant on va avoir le temps de le faire.
1: Oh ouais, il n'y a pas d'autre choix là.
0: Voilà, exactement, nous sommes obligés. Donc Dasha, je me permets de commencer par donner ton l'URL de ton site web, qui est dashailina.com. Tu es aussi présente sur le Fait Divers, sur Mastodon, sur dasha@post.lurk.org. Donc sur ce fameux et aimé serveur post.lurk.org, sur lequel je suis aussi actif. Est-ce que tu pourrais te présenter en quelques mots, présenter ta pratique, dire ce que tu as envie de dire, voilà.
1: Ouais, ouais, bien sûr. Ouais, je suis artiste. Il y a quelques années, j'ai commencé à me définir en tant qu'artiste technocritique. C'est un mot, enfin pas un mot, mais c'est un terme que je pensais, que j'ai cru avoir inventé. Et puis récemment, bien sûr ça existe, mais en tant qu'artiste, je vois pas beaucoup de gens qui utilisent ça. Et puis il y a quelques semaines, je parlais avec quelqu'un, je me suis définie comme ça. Et la personne me dit « Ah, ok, comme tous les philosophes technocritiques. » Je dis « Ah, ok, ouais, c'est peut-être, j'ai peut-être pas inventé quoi que ce soit là. » Mais en tout cas, ouais, j'ai commencé à me définir comme ça parce que quand je disais artiste numérique ou artiste média, enfin surtout artiste numérique en fait, les gens comprenaient pas du tout ce que je faisais. Ils pensaient que je faisais de la 3D ou de l'animation sur ordinateur, des illustrations digitales, des choses comme ça. Et même si je fais parfois un peu de ça, ça fait pas vraiment partie, enfin, ça représente pas vraiment une grande partie de ma pratique. J'ai commencé à essayer de chercher, ok, comment est-ce que je peux me décrire. Et je me suis dit qu'en fait, la chose qui est assez centrale à ma pratique, c'est surtout le fait d'être critique de la technologie. Donc, le terme est venu de là.
0: Et est-ce que ça fonctionne? Est-ce que les gens comprennent mieux ce que tu fais?
1: Je sais pas, mais en tout cas, enfin, dans tous les cas, il faut que je continue à expliquer ce que je fais. Mais au moins, on part pas, quand je dis que je suis une artiste technocritique, on part pas de principe, enfin, d'une image qui est assez fausse, en fait. Enfin, je trouve.
0: Oui, c'est plus un territoire neutre à construire avec la discussion plutôt que des espèces de présupposés esthétiques que l'on a. Peut-être surtout en France, autour de l'art numérique, etc. Ok, très bien. Alors, je dois dire que pour moi, tu es une des artistes les plus technocritiques que je connaisse. Donc, ça marche très bien pour moi, en tout cas. je pense que c'est un terme effectivement assez efficace. Je trouve que se définir en quelques mots aujourd'hui, c'est une des grandes difficultés, notamment pour les artistes. Il faut se créer sa petite boîte et vite rentrer dedans. Et je suis d'accord avec toi que le terme d'artiste numérique a de grands problèmes. Et voilà, technocritique, super. Alors, est-ce que tu peux nous parler peut-être dans quelle mesure tes projets sont technocritiques? Comment tu abordes tes projets? Est-ce que les projets naissent avec un axe d'abord critique ou bien ce sont des lectures, des influences? Comment ça marche en fait? Comment tu crées?
1: Ouais, je commence toujours par de la recherche. Et cette recherche, ça varie tellement selon les projets, selon un peu les choses qui m'intéressent au moment où je crée. Et comment est-ce que je pourrais définir ça? Ouais, donc du coup, je commence toujours par écrire des choses, regarder des choses, écouter des choses,

0: Et c'est de former une opinion et de me dire, OK, là, c'est un thème ou une question qui m'intéresse. Et comment est-ce que je pourrais rendre cette question ou sous-thème accessible et compréhensible au public. Donc, je commence toujours par ça. Et donc, c'est pour ça aussi que je sais pas trop me définir par un médium, par exemple. Donc, là, à l'atelier auquel je fais partie, auquel tu étais à une époque aussi, à Non Étoile, très souvent, les gens me demandent « Alors, toi, tu fais quoi ? Est-ce que tu fais de la peinture ? Est-ce que tu fais de la photographie ? Je sais pas. » Et en fait, j'ai toujours du mal... Enfin, j'ai commencé à dire que je fais de la vidéo parce que c'est quand même souvent que je fais des vidéos, mais j'ai vraiment du mal à me définir par un médium spécifique parce que c'est pas le médium qui définit ma pratique, mais plutôt... la recherche.
1: Oui, d'accord. Et est-ce que, donc, lorsque tu trouves un axe de recherche qui t'intéresse, est-ce que tu fonces ou est-ce que tu te demandes s'il sera ou non compatible avec une œuvre artistique, si on peut dire, une présentation décalée ou une présentation adaptée à un public qui est intéressé par l'art ?
0: Non, je fonce. peu importe la question, je fonce.
1: Ok.
0: Ouais. C'était le cas, par exemple, avec Dasha's Kitchen, une vidéo que dont on parle ensemble assez souvent. Mais ouais, enfin, c'était une recherche qui était sur la surveillance, la vidéosurveillance algorithmique à Paris, qui a été mise en place pour les Jeux Olympiques. Et c'était une question qu'au départ, je ne savais pas du tout comment le traduire au public de manière assez accessible et assez ludique, parce que aussi j'essaie de rendre mes projets les plus fun et drôles possibles. Au départ, je pensais faire un projet assez sérieux. J'ai même fait une maquette et tout. Et au bout d'un moment, je me suis dit, personne ne va vouloir regarder ça, en fait. Et surtout, moi, je ne sais même pas comment est-ce que je pourrais traduire ce sujet qui est assez compliqué, qui est assez technique et sérieux. Comment le rendre intéressant en le faisant sérieux. J'ai pas trop trouvé de moyens.
1: Ouais.
0: Et du coup, finalement, j'ai fini par faire une vidéo assez bizarre.
1: Oui, alors cette vidéo, donc moi j'ai beaucoup apprécié. Elle a quelque part la complexité de son sujet, on pourrait dire. Elle a ces espèces de layers narratifs. C'est le grilled cheese, hein, c'est ça. Mmh, oui, okay. Mmh. Ces layers narratifs qui s'entrechoquent et qui se répondent avec aussi un mélange des références au médium vidéo contemporain de YouTube avec, ou même TikTok avec des embeds de vidéos et tout ça. J'ai adoré la forme. Effectivement, c'est très fun. J'invite tout le monde à regarder cette vidéo. Donc, Dasha's Kitchen... How to...
0: Dasha's Kitchen, my magical grilled cheese sandwich recipe.
1: Voilà, parfait, merci. Donc, on arrive quand même, si je me souviens bien, à une critique ou une analyse assez subtile du machine learning en général. Est-ce que tu peux nous en parler un petit peu de cette façon dont dont tu te mets en scène et est-ce que tu peux nous parler des personas qui sont en scène, où est la confusion, qu'est-ce qui se passe en fait?
0: Ouais, donc il y a trois personnages dans la vidéo. La vidéo commence, faut le dire que tous les trois personnages sont joués par moi. La vidéo commence avec une influenceuse américaine qui est une mère et qui a une chaîne sur YouTube sur laquelle elle partage des recettes. Donc elle cuisine dans sa cuisine. Et donc la vidéo commence par une recette de base, quelque chose qu'on peut trouver très, très souvent sur YouTube. Donc une recette d'un sandwich au grilled cheese que j'ai repris d'ailleurs d'une vidéo que j'ai trouvée sur YouTube d'une femme mère influenceuse qui fait ça, qui s'appelle, je crois, Natasha ou quelque chose comme ça. Du coup, je pense que même c'est possible que son compte s'appelle même Natasha's Kitchen ou quelque chose comme ça. Mm-hmm. Et du coup, je me suis dit, en fait, j'ai trouvé cette vidéo un peu par hasard. Son nom ressemblait tellement au mien et la vidéo était super. Je me suis dit, bon, bah, je vais pas reinvent the wheel. Je vais juste reprendre un truc qui existe déjà. Et donc, c'est ce que j'ai fait. Et donc, ouais, en partie, là, en première partie, on voit juste cette recette qui expliquait. Et puis, on a une deuxième couche qui est introduite où il y a une deuxième personne qui est aussi, elle, une influenceuse. C'est un peu moins clair de ce qu'elle fait, mais on peut supposer qu'elle est aussi dans le monde de cuisine. Et en fait, son rôle, c'est qu'elle, elle critique la première personne en disant que, ah, ce sandwich, il a été brûlé, c'est de la merde, elle ne sait même pas de quoi elle parle. Et puis, on a une pub pendant cette partie de la vidéo qui est sponsorisée par Thales. À un moment donné, cette personnage, elle dit, et ben voilà, en fait, moi, j'ai entendu dire que, une IA ou un algorithme, c'est tout à fait comme une recette pour un sandwich au grilled cheese. Donc, le sujet de l'IA, il est introduit un peu comme ça. Mmh. Et la raison pour laquelle c'est introduit comme ça, c'est parce que, en fait, quand on regarde sur Internet, par exemple, expliquer pour quelqu'un qui n'est pas très technique ce que c'est un algorithme, en fait, le métaphore d'une recette pour un sandwich au grilled cheese, c'est une métaphore qui revient très souvent et très spécifiquement ces sandwichs. Et c'est pour ça que j'étais un peu fascinée par ce... par cette relation, on peut dire, par ce truc, parce que je me suis dit, mais pourquoi il y a toujours cet exemple de sandwich au grilled cheese?
1: Oui.
0: Et j'ai toujours pas de réponse très claire. Je pense que c'est juste, c'est un sandwich qui est très facile à faire. Enfin, c'est une recette qui est super facile, donc on peut dire, ouais, si vous voulez comprendre ce que c'est un algorithme, c'est juste les étapes que vous prenez du pain, vous mettez du fromage, vous mettez dans la poêle, et voilà, c'est fini.
1: Ouais.
0: Voilà.
1: Ok, c'est donc j'invite tout le monde à voir cette vidéo qui est donc sur ton site. Ce que je trouve très bien d'ailleurs, ainsi que tes projets précédents. On va peut-être en parler plus tard. En attendant, je vous propose de faire une petite pause musicale. On va écouter François and the Atlas Mountain, L'homme à la rivière, featuring Yasmine Hamdan.

0: Voilà, on est de retour avec Dasha sur Position Absolue. On vient d'écouter François de Atlas Mountains. François qui est aussi un utilisateur du fait divers. Il est actif sur Mastodon, sur le réseau Mastodon social. Donc, at François Atlas, at mastodon.social, vous pouvez le trouver là-bas. On a écouté donc ce morceau qui est, je viens de l'apprendre une reprise, qui vient de sortir avec son album À l'âge début avril, donc c'est tout récent. On salue François et on enchaîne avec quelques questions pour Dasha. Donc peut-être que je pourrais commencer par te demander quels sont comment tu décrirais l'environnement critique dans lequel tu te positionnes. Est-ce qu'il y a des choses qui te concernent plus que d'autres? Est-ce que parfois, est-ce que ça reste des questions purement technologiques? Est-ce que il peut y avoir des questions écologiques? Est-ce que tu peux, comme ça, décrire un peu l'espèce de contexte dans lequel tu te places pour tes recherches.
1: Je pense que c'est pas possible de parler que de la technologie. La technologie est tellement, comment dire, elle est tellement au centre de beaucoup de choses. Enfin, elle est pas neutre et elle n'existe pas dans sa bulle. Chaque fois qu'on parle de la technologie, je pense qu'il y a beaucoup d'autres choses. Il y a toujours énormément d'autres sujets qui sont liés. Bien sûr, ouais, l'écologie en fait partie, même si c'est pas vraiment quelque chose qui est vraiment très au centre de ma pratique personnelle. Il y a beaucoup d'autres artistes qui le font beaucoup mieux et qui sont beaucoup plus centrés ou axés sur les questions écologiques. Ce qui m'intéresse personnellement le plus, toujours, c'est un peu la mythologie autour de la technologie. Un peu, et ça peut être de manière assez vaste, mais un peu, ouais, tout ce genre de mythes qu'on raconte autour des outils technologiques. Et outils technologiques, ça peut très bien dire mon téléphone ou mon ordinateur, mais aussi une voiture électrique ou, je sais pas, une éolienne. Là, on pourrait très bien aussi parler du projet Energy Academy sur lequel j'ai travaillé avec Marie Verdet. Ouais, j'ai remarqué il y a quelques années que cette question de mythologie, c'est quelque chose qui revient assez souvent. Parce que je trouve que c'est aussi intéressant de voir quel langage ou quelle phrases sont utilisées pour nous vendre la technologie, pour essayer de comprendre comment elle fonctionne. Voilà.
0: Alors, c'est intéressant cette question de la mythologie. En fait, ces histoires que l'on nous impose pour en fait vendre et nous faire consommer. J'ai l'impression que tes projets, et particulièrement celui-ci avec Marie Verdeil, donc qui s'appelle
1: Energy Academy.
0: Energy Academy, merci, vient contrebalancer quelque part. C'est-à-dire que on a une forme, encore une fois, extrêmement fun. Moi, j'ai pris beaucoup de plaisir à regarder cette vidéo. Nous, en France, ça nous fait forcément penser à C'est pas sorcier. Je ne sais pas si c'était une influence,
1: Tout à fait,
0: mais
1: ouais.
0: voilà, c'était un C'est pas sorcier 2026, rafraîchi, avec très grinçant, dans lequel vous performez très bien par ailleurs, avec des super objets fabriqués à la main. J'ai l'impression, ouais, que cette vidéo, comme d'autres, comme le grilled cheese aussi, vient contrebalancer un peu ces narratifs que l'on a tous dans nos têtes, pour dire bon, ben, c'est pas si simple. Regardez ce qu'il y a derrière. Marie fait très bien la personne à laquelle on s'identifie, d'ailleurs, pleine de questions. C'est super intéressant. Comment vous êtes arrivé à ce format avec Marie? Qu'est-ce qui s'est passé pour le process de ce projet?
1: Pour ce projet, on a fait une résidence de 2 mois, mais 2 mois c'était un peu séparé. On a commencé à Lima, à Bruxelles. Où on a fait plutôt la partie recherche. En fait, on est parti du sujet de batterie et piles lithium. Le lithium, bien sûr, c'est un sujet très important aujourd'hui parce que tout le monde nous dit que pour le futur écologique, soutenable et vert, faut investir le plus possible dans l'électrification des outils, des technologies de tous les jours, dont les voitures électrique. Et donc tout ça, bien sûr, est censé se produire avec les batteries au lithium. Et donc on a commencé à faire un peu de recherche pour voir aussi quels sont les enjeux et quels sont aussi les problèmes autour de ces batteries de lithium. Bien sûr, ça nécessite énormément de ressources pour les produire. Même les voitures électriques aujourd'hui, dans la plus grande de cas, je pense, même si c'est alimenté par de l'électricité, dans beaucoup de pays, l'électricité elle provient quand même de l'énergie fossile. Mmh. Donc, ça ne résout pas du tout le problème. Donc, on voulait faire un peu de recherche là-dessus. Et c'est ce qu'on a fait pendant le premier mois, à la fin duquel on a produit aussi trois workshops, trois ateliers autour de ces questions-là. Et puis, on a fait une deuxième partie de résidence qui était à l'Entrepôt à Bourges, pendant laquelle on s'est posé la question, OK, donc on a fait toute cette recherche-là, qu'est-ce qu'on a envie de faire ? Et en fait, quand on était à Bruxelles, Marie m'a montré des vidéos de machines à mouvement perpétuel que je ne connaissais pas du tout. Et on a aussi trouvé, ça n'a rien à voir avec le projet, mais je trouvais ça assez drôle que quasiment tous les mecs qu'on a rencontrés depuis la recherche, ils ont vu ces vidéos parce que c'est tellement un truc de l'algorithme de mec de YouTube que tous les mecs l'ont déjà vu, alors que quand on parlait avec des femmes, elles étaient là, OK, non, on ne connaît pas du tout ce principe de l'énergie gratuite par le biais des mouvements, des machines à mouvement perpétuel. Et donc, moi, j'étais assez fascinée par ces vidéos-là. Bien sûr, Marie les a déjà vues parce que, elle fait beaucoup de recherches sur l'énergie depuis longtemps. Et pour moi, c'était un peu une nouvelle recherche. Et moi, je me suis dit, Marie, il faut absolument qu'on fasse notre propre vidéo, un peu YouTube, des machines à mouvement perpétuel. Et elle avait vraiment envie de construire quelque chose parce qu'elle vient plutôt du background de design et ça lui manque pas mal. Et du coup, à un moment donné, elle me montrait C'est pas sorcier et je me suis dit, en fait, comme ça, on peut faire les deux choses dont on a envie de faire. On fait une vidéo, mais dans laquelle on place beaucoup d'objets qu'on construit nous-mêmes. Et comme ça... c'est un mix un peu parfait de nos deux pratiques. Mmh. Et c'est ce qu'on a fini par faire.
0: Oui, avec une très grande qualité de production, je trouve. Moi, je me pose la question de la diffusion de ces vidéos. Tu parles souvent de YouTube, mais les vidéos sur ton site sont... On accède directement au fichier vidéo. C'est quelque chose qui m'a surpris, a priori. Je ne sais pas si les personnes qui vont visiter ton site auront le même sentiment, mais c'est quelque chose dont on n'a pas trop l'habitude. On clique sur un lien et on arrive sur un fichier vidéo, littéralement. Ce qui est un peu radical. J'avoue que j'ai aimé, mais je me suis aussi posé la question de pourquoi. Alors, pourquoi ne pas être sur YouTube ? Je comprends. Bien que cette vidéo aurait une très belle vie sur YouTube si elle n'y est pas, j'en suis sûr. Est-ce que c'est volontaire ?
1: C'est volontaire, ouais. En fait, je sais pas, beaucoup de gens me disent il faut absolument que tu mets tes vidéos sur YouTube. J'ai pas vraiment envie de faire gagner de l'argent à Google, donc c'est pour ça que pour l'instant, ils sont pas dessus. Mais en même temps, c'est vrai que c'est assez drôle aussi quand je parle avec des gens et du coup, j'explique les projets, je dis que c'est sur mon site, ils sont sur leur téléphone, ils ouvrent mon site et puis ils cliquent sur la vidéo parce qu'ils ne sont pas au courant que dès que tu cliques sur le lien, tu as directement le fichier et tu as directement la vidéo qui commence à jouer. Ouais. Donc c'est assez drôle aussi, surtout pendant des visios, ça c'est vraiment très bien.
0: Ouais. Parce qu'il me semble que le début de la vidéo est assez fort en volume.
1: Avec celui-là et Dasha's Kitchen, pareil. Enfin, en fait, ouais, c'est assez fort. C'était un choix volontaire. Je ne sais pas si je pourrais l'expliquer beaucoup plus que juste je voulais rendre les vidéos accessibles à tout le monde. Heureusement que je ne fais pas partie du monde film où tu as une boîte de production derrière qui t'oblige à avoir des sortes de droits à visionnage, que ça ne soit pas en ligne jusqu'à un certain moment. Moi, je n'ai pas ce genre d'obligation, du coup, je les mets gratuitement sur mon site. Mais c'est vrai que parfois, je me demande s'il faudra faire, un clic pour lancer la vidéo. Mais en même temps, je trouve ça assez marrant que ça se lance directement. Les gens sont vraiment pas, ils n'ont pas l'habitude de ça.
0: Je pense qu'il y a beaucoup de gens qui ne savent pas que c'est possible aussi d'avoir comme ça un fichier vidéo directement.
1: C'est la manière vraiment la plus simple de rendre accessible un fichier vidéo.
0: Oui, tout à fait. On reste un peu sur le web. Quel est ton premier souvenir du World Wide Web?
1: Je ne sais pas si j'ai un souvenir très clair. J'essayais de réfléchir sur cette question tout à l'heure quand je marchais ici. Je me souviens surtout avoir utilisé cette application qui s'appelle ICQ. Oui. Je ne sais pas si tu t'en...
0: Je vois. Ouais. Oui.
1: Parce que moi, j'ai grandi en Russie et en Russie, c'était énorme. Enfin, c'était vraiment une plateforme que tout le monde utilisait. Et surtout, je me souviens, il y avait une sorte de groupe et chaîne différentes, donc tu pouvais parler avec des gens que tu connaissais pas du tout. Alors aujourd'hui, ça semble peut-être moins radical, mais à l'époque, c'était vraiment. Moi, je me souviens que j'étais vraiment impressionnée par le fait que je pouvais parler avec quelqu'un qui est aux États-Unis, que je connaissais pas du tout. Je voyais pas à quoi cette personne ressemblait, parce que bien sûr, il y avait pas de photo de profil ou quoi. Ça, c'est d'ailleurs quelque chose d'assez intéressant. Je trouve qu'il n'y avait pas de photo de profil. Il y avait peut-être des petites icônes ou des images, mais a priori, si tu parlais avec quelqu'un, tu ne savais pas du tout à quoi cette personne ressemblait.
0: Oui. Je ne me souviens pas vraiment de l'interface de ICQ. Je me souviens très bien du logo, par contre.
1: Oui.
0: et du nom, qui est extrêmement cool. J'ai utilisé un petit peu ça, mais pour moi, ce n'était pas culture française. Ce n'était pas vraiment dans la culture française. Peut-être chez les proto-geeks français, mais moi, j'avais l'impression que c'était quelque chose d'autre. On était plus MSN, qui était vraiment très... Peut-être un peu plus tard, mais bon, bref. OK, ICQ.
1: Ouais.
0: Mais ce n'est pas le World Wide Web, c'est plus Internet.
1: Oui, c'est vrai.
0: Donc, tu n'as pas joué une page web dont tu te souviens un site, un des premiers sites que tu as utilisé, ou même plus tard, quelque chose qui t'a marqué.
1: Plus tard. Je me souviens que quand j'étais déjà au collège, je crois, fin collège, je suis allée pour une visite aux États-Unis et tout le monde avait Facebook. Et pour moi, c'était quelque chose qui... Enfin, je ne connaissais même pas ce que c'était, en fait. Ce n'était pas aux États-Unis, c'était en Italie.
0: Okay.
1: Je me souviens, j'étais en Italie pour une sorte de programme d'échange pour laquelle ma mère m'est inscrite. Donc, je pense que j'avais 12 ans ou 13 ans, quelque chose comme ça. À la fin de ce truc, tout le monde s'échangeait des pages de Facebook. Et je me disais, mais je ne sais même pas ce que c'est. C'est quoi ce truc? Mais en même temps, on avait déjà en Russie notre propre version qui existe encore, WebContact, auquel j'ai perdu accès. Je suis trop triste.
0: Ah, tu avais du contenu dessus
1: J'avais beaucoup de... surtout toutes mes photos de collège.
0: Ah ouais, ok.
1: C'est perdu.
0: Bon, ok, très bien. Enfin non, pas très bien, mais... quel est ton dernier site coup de cœur? Quelque chose que tu as vu récemment et qui t'a plu?
1: Ouais, récemment, j'ai découvert ce site qui s'appelle Your AI Slop Bores Me. Okay. Je ne sais pas si tu en as entendu parler. Je crois que c'est yourAISlopBores.me. Tu peux regarder. C'est un site qui est très marrant. Quand tu vas dessus, déjà, il faut que tu confirmes que tu as plus de 13 ans et que tu tu vas suivre un peu les règles de jeu. Et après, tu as juste une fenêtre où tu as quelque chose qui ressemble un peu à la fenêtre de ChatGPT ou quelque chose comme ça, où tu peux prompter et demander une réponse à une question ou demander un dessin, des choses comme ça. Mm-hmm. Et en fait, au lieu des LLM, c'est des vraies personnes qui sont derrière. Et pour avoir une réponse, il faut que toi aussi, tu joues le rôle de ChatGPT ou LLM ou...
0: Ok,
1: IA, donc, quoi.
0: Là j'ai un second onglet où je peux être l'IA.
1: Mm-hmm. Et donc en fait il faut que toi tu répondes à un certain nombre de questions pour avoir un certain nombre de crédits pour ensuite pouvoir bénéficier du service de ces LLM.
0: Ok, waouh, c'est vraiment cool.
1: Enfin, les LLM qui sont bien sûr des vraies personnes, c'est pas une LLM, c'est juste une personne qui est derrière son ordinateur quelque part ailleurs qui répond à tes questions.
0: C'est génial, j'aurais bien aimé avoir cette idée. Ok, bah, merci beaucoup, ton coup de cœur est parfait. Que ferais-tu si Internet n'existait plus ? Genre demain, il n'y a plus Internet. Mmh. Ce qui est malheureusement tout à fait possible en ce moment. Que ferais-tu ?
1: Je pense que... Bah déjà, je pense que je commencerais à appeler des gens beaucoup plus. Là, c'est quelque chose que je commençais à faire cette année. C'est que je passais tellement du temps à écrire des messages parce que j'ai pas mal d'amis qui sont pas à Paris. Et du coup, je me retrouve assez souvent à faire des messages avec des potes pour dire comment ça va. Nanana. Et très vite, en fait, tu passes des heures derrière ton écran parce que tu réponds à des messages. Et cette année, je me suis dit, bon, c'est fini, je vais juste commencer à appeler les gens. c'est pas si radical, mais ça a pas mal changé ma relation avec d'autres personnes. Et je trouve ça vraiment pas mal. Et du coup, je pense que si demain il n'y a plus d'Internet, j'imagine que les réseaux télécommunications de genre téléphone, ça existe encore ou...
0: Ouais, on peut dire ça.
1: Okay.
0: C'est sur un espèce de mesh tastique qui prend la voix aussi. On va dire qu'il y a un truc comme ça qui s'est monté.
1: Ou juste fin, le téléphone, quoi, avec les antennes.
0: Elles marcheront, les antennes, oui.
1: Je sais pas,
0: c'est connecté. Bon, on verra.
1: On verra. Bon, parce qu'avant Internet, il y avait quand même
0: oui,
1: des téléphones.
0: D'accord. Mais peut-être ça a évolué avec des dépendances sérieuses à l'Internet.
1: C'est possible, ouais.
0: Il faudrait demander à une ou un expert. Ouais. Le téléphone, est-ce que tu fais des vocaux ou pas ?
1: Non, j'aime pas trop ça.
0: Okay.
1: C'est surtout que j'aime pas les écouter. Ça prend tellement de temps.
0: Ouais, c'est vrai. Ouais. Time-based media.
1: Ouais, c'est ça.
0: Ouais, les vocaux, c'est long.
1: C'est long,
0: c'est très fun à faire, mais c'est très nul à
1: faire. Oui, voilà,
0: attendre.
1: Voilà.
0: Ok.
1: C'est ça. Donc oui, c'est pour ça que je préfère les appels, parce que comme ça, c'est une vraie conversation au lieu de juste... en fait, t'écoutes une personne qui n'est pas du tout consciente de comment toi, tu vas recevoir le contenu, et du coup, le contenu pendant des années, et tu te dis, j'ai pas besoin de tous ces détails.
0: Ouais. C'est vrai que c'est aussi quelque chose avec lequel j'ai un peu de mal. Mais j'avoue que des fois, ça me donne très envie d'appuyer sur ce petit micro-là. Si tu étais obligé d'entraîner un modèle de LLM, quel serait ton dataset ? Alors celui-là, je ne l'ai pas mis dans ta liste de questions, je crois.
1: Si, si.
0: Ah, je l'ai mis.
1: Ouais.
0: Donc, si je traduis un petit peu ce que je dis, si tu devais entraîner une IA, sur quoi tu l'entraînerais ?
1: Ouais, j'ai envie de dire que j'espère ne jamais me retrouver dans une position où j'ai...
0: C'est pour ça que je te pose la question.
1: Où je suis forcée de faire ça. Mais si j'avais vraiment pas de choix, c'est un peu influencé par un des ateliers qu'on prépare en ce moment avec Marie. Je pense que je choisirais des images des téléphones portables avant les smartphones. Donc, un peu comme les flip phones que toi, tu as sur la table. Donc, tous ces téléphones qui étaient super créatifs dans les années 90 et 2000. L'entraîner avec ces images-là pour essayer de concevoir des nouveaux téléphones un peu créatifs. Je dis ça parce que avec Marie, là, on prépare des ateliers pour cet été, dont un qui est un peu sur une vision spéculative de qu'est-ce qui pourrait être un téléphone qui ne ressemble pas juste à un rectangle noir, pour justement essayer de les utiliser le plus possible, enfin le plus longtemps possible, pas le plus possible, parce que beaucoup de la plupart en fait de la consommation énergétique d'un téléphone provient avant même que nous on l'achète, donc ce qu'on appelle l'énergie grise. Donc, c'est l'énergie qui est consommée pour la production de l'appareil. Et donc, nous, on s'est dit que pour essayer d'utiliser nos téléphones beaucoup plus longtemps, il faut peut-être qu'elles soient beaucoup plus customisées et cool et quelque chose qu'on n'a pas envie de lâcher.
0: Ouais. C'est marrant parce que c'est quelque chose que je commence, moi, à avoir avec mon flip phone bizarre. Mmh. Qui est pour les auditeurs, c'est un appareil pour personnes âgées, donc seniors, des touches énormes, une espèce d'Android très limité. Et je commence à m'y attacher vraiment. Mmh. Je sais que je peux le trouver un peu partout, mais je l'aime bien. Il a plein de défauts et je l'aime de plus en plus. Et effectivement, si je le perdais, c'est pas trois clics sur back market, nouvel iPhone, ça serait plus compliqué que ça. Donc je comprends tout à fait votre envie de projet, je trouve ça très intéressant. On va faire une petite pause musicale tout de suite et puis on se retrouve ensuite pour peut-être parler un peu plus de NetArt. À tout de suite.

0: Donc, on vient d'écouter Chien de Faïence avec le titre Les animaux en verre soufflé sur un album qui s'appelle Faux Mouvement, sorti en 2023. On peut suivre, non pas le groupe, mais Harmonie au Petit sur le fait divers, harmonieaupetit@mastodon.social. Et puis, vous pouvez trouver et acheter ce morceau ainsi que l'album sur chiendefaïence.bandcamp.com. Merci LZE, très cool morceau. Je vais donc maintenant enchaîner sur la partie alt-texte. Donc c'est une description d'une œuvre net art par la radio. Donc vous ne voyez pas la page, mais je vous invite à aller la voir si vous pouvez. Et sinon, vous reposez sur mes paroles. Cette page, vous pouvez y accéder sur tenderbuttons.click. tenderbuttons.click. C'est un projet qui a été fait par Andy Dayton. Donc, quand on va sur la page, on accède donc à une page assez simple, avec un joli dégradé, avec des couleurs pastel, un peu passées, un dégradé radial, comme on l'appelle en CSS. Au centre de cette page, avec ce dégradé radial, il y a un espèce d'ensemble de boutons qui comporte des mots. Donc chaque mot est encadré par un élément bouton HTML. Ces éléments, lorsqu'on les survole, ils changent d'état. Donc ils invitent vraiment à cliquer dessus. Là, je me force à ne pas cliquer dessus pour continuer ma description. Sous les yeux, j'ai la phrase « It was spread there. Any change was in the ends of the center. » Donc deux phrases. Chaque mot est un bouton. Et là, je vais cliquer sur in, le mot in. La page se recharge et j'accède à une autre page avec le mot in en premier et j'ai un nouveau texte. In organization. This cloud does change with the movement of the moon and the narrow of the quite narrow suggestion of the building. Donc en fait, le principe du site poétique, je pourrais l'appeler comme ça, c'est qu'il y a une navigation par les mots. Chaque fois qu'on clique sur un mot, il va se positionner en début de strophe et créer un nouveau vers, je dirais, poétique. Alors ce qui est intéressant, c'est qu'il y a un petit point d'interrogation en bas à gauche de l'écran sur lequel l'artiste Andy va nous expliquer qu'il utilise un Markov chain, donc une chaîne de Markov, qui est en réalité, d'après ce que j'ai compris, c'est un système pour faire du texte génératif, enfin tout un tas de choses génératives, mais c'est souvent utilisé pour le texte. Avant notamment l'apparition des IA, il y a beaucoup d'œuvres qui étaient des œuvres génératives textuelles qui étaient basées sur des chaînes de Markov. En gros, c'est une série de choix qui sont déterminés par des statistiques, je suppose. Je pense que c'est à peu près ça. Et ce projet est un hommage à Gertrude Stein et notamment son livre Tender Buttons de 1914. Donc, je vous invite à aller voir ce projet. Je vais voir le code source pour voir s'il n'y a pas des choses intéressantes dedans. Pas vraiment. C'est un très joli code source, mais il n'y a pas d'infos particulières. Je pourrais ajouter que il y a un effet très subtil mais très agréable, c'est que cet ensemble de mots, donc les phrases, respirent très légèrement, donc elles s'agrandissent en largeur, comme si elles respiraient à une cadence de sommeil. C'est très apaisant. Combiné avec les couleurs, c'est très cool. Voilà, donc tenderbuttons.click par Andy Dayton. Vous pouvez retrouver Andy Dayton sur Mastodon, Andy in a Box, at Mastodon Social. J'ai pas choisi l'œuvre pour ça, mais c'était une bonne surprise quand j'ai vu que là, cet artiste était présent sur Mastodon. Je devrais être payé. Si c'était une compagnie, je devrais être payé pour Mastodon. Bon, ce n'est pas une compagnie, heureusement. Mastodon est un logiciel libre de réseau social décentralisé. Donc, c'est aussi pour ça qu'on a droit à une absence de pub, un algorithme linéaire et toutes ces choses-là qui font du bien. Tu utilises un peu Mastodon ? Ouais. Tu partages tes projets ? Tu discutes avec des gens ? Comment tu l'utilises ?
1: Un peu les deux, ouais. Par exemple, avec toi, on s'écrit plutôt sur Mastodon.
0: Oui, c'est vrai.
1: Ce qui est assez drôle parce que bon, il y a pas beaucoup de monde avec qui j'écris sur Mastodon, mais j'aime bien. C'est vrai que je l'utilise pas autant que Instagram, par exemple, parce que je trouve que bon, déjà, chaque fois que je veux poster une photo, par exemple sur Mastodon, moi j'aime bien ajouter les descriptions alt text et tout ça. Donc ça prend toujours beaucoup plus de temps. Et surtout, je sais que sur Postlurk, ils ont quand même une limite de stockage. Donc j'essaie de ne pas trop poster des choses qui ne sont pas utiles ou qui ne seront pas utiles d'ici deux jours. Ce qui est une pratique assez bonne, je trouve. Mais du coup, parfois, c'est vrai que ça me... je finis par poster là-dessus un peu moins que sur d'autres réseaux, par exemple. Après, je ne sais pas si c'est vraiment bien aussi que sur Instagram, c'est tellement facile de poster que tu finis par... partager un peu n'importe quoi.
0: Oui, oui. Et je me suis fait la réflexion tout à l'heure en essayant de reposter la story de Station Station annonçant cette émission sur Instagram. Donc, je n'ai pas Instagram sur mon téléphone. Je dois lancer un émulateur d'Android sur mon ordinateur portable qui bouffe toute ma ressource et qui me permet très difficilement de reposter une story. C'est-à-dire que même reposter une story, je galère. Et j'ai fini par fermer l'application. Donc c'est l'inverse, en fait. Et c'est peut-être pour ça que je suis une pipelette sur Mastodon. C'est parce que je me suis forcé à prendre des vraies distances avec Instagram que je ne porte pas dans mon cœur.
1: C'est vrai que c'était une discussion que j'ai eue avec quelqu'un l'autre jour, et je ne connais pas la réponse, mais... pourquoi est-ce que c'est tellement chiant? Enfin, pourquoi est-ce que c'est même pas possible de poster une story sur le navigateur, sur Instagram? Je comprends pas. Est-ce que c'est justement pour nous forcer d'utiliser l'application parce que avec une application de téléphone, tu peux collecter beaucoup plus de données?
0: Ouais, c'est sûr que c'est ça.
1: Moi, c'est ce que je pensais aussi, mais c'est vraiment bizarre parce que ouais, je pense que ça devrait être facile pour eux d'implémenter ce genre d'usage.
0: C'est broken by design.
1: Ouais.
0: Mais ouais, c'est tout à fait dégueulasse de faire ça, je trouve. C'est vraiment se foutre de la gueule du web. Et voilà. Et les gens comme toi et moi qui aimons le web, ça nous met dans des états pas possibles. Peut-être je vais te poser une dernière question. J'ai lu dans une interview que tu n'utilisais pas d'IA. Est-ce que c'est toujours le cas? Est-ce que tu as modéré? Alors, bien entendu, dans cette interview, tu dis aussi qu'il faudrait définir le terme pour voir exactement de quoi on parle. Disons qu'on va parler de prompting. Tu n'utilises pas ce genre de choses?
1: Non.
0: C'est toujours le cas?
1: C'est toujours le cas, oui.
0: Est-ce que tu as des doutes? Si je te pose la question dans un an, est-ce que tu pourrais changer d'avis? Ou est-ce que c'est quelque chose sur lequel tu campes bien pour l'instant?
1: Je pense que... la seule raison pour laquelle je changerais d'avis, c'est si c'est imposé par quelqu'un d'autre. Pour l'instant, je vois pas trop d'utilité. Et en fait, ce que j'ai remarqué, c'est même que... bon, déjà, par exemple, quand j'enseigne des cours, ce que j'ai remarqué, c'est que mes étudiants et étudiantes me posent plus de questions. Parce que, surtout, j'enseignais un cours où il fallait faire un peu de programmation web. Et c'était hallucinant parce que c'était des étudiants et étudiantes qui n'avaient pas beaucoup d'expérience. Et au lieu de me demander comment résoudre un problème, ils cherchaient sur ChatGPT ou autre. Et ils mettaient beaucoup plus de temps à résoudre le problème que s'ils me demandaient juste... alors d'achat, c'est comment est-ce que je peux, je sais pas, fermer cette fenêtre ou je sais pas.
0: Oui.
1: Et du coup, de voir d'autres personnes ne plus demander de l'aide, ne plus discuter avec d'autres gens à cause de ces outils-là, ça me déprime énormément. Et donc, l'autre jour, quand moi, j'avais un problème sur mon site perso, j'ai juste écrit à un pote qui est programmeur et je lui demandais, OK, moi, ce truc que j'ai envie de faire, est-ce que tu as une idée? Et dans 5 minutes, il m'a répondu avec exactement la commande qu'il fallait ajouter sur CSS. Et c'était fini, quoi.
0: Ouais, ouais. Et d'ailleurs, ça me fait penser que dans un contexte pédagogique, moi, j'ai un souvenir... comment dire ça ? Maintenant que j'enseigne, ou du moins quand j'enseignais beaucoup plus, je me souvenais beaucoup de la façon dont mes professeurs enseignaient. Ils m'ont beaucoup inspiré, non seulement sur le contenu, mais aussi sur la forme. Et je me dis, ne pas poser de questions et éviter d'avoir des relations à tout prix ou par... peut-être céder à une forme d'intimidation, c'est aussi se priver de cette information de pédagogique, en fait, qui est hyper utile, hyper intéressante, et qui sert au-delà de tous ces cours en école d'art, mais qui sert d'une manière générale dans la vie d'un humain, quoi. C'est très dommage, en fait, de s'adresser à une machine. Bon, voilà, ça m'intéressait, ta réponse, parce que je pense que dans nos cercles, y a pas mal de gens qui font ça, effectivement. Je pense que, par ailleurs, il doit y avoir des gens qui sont surpris par ce genre de réponse aussi, et qu'ils seront peut-être de plus en plus aussi. Ça sera de plus en plus une position radicale.
1: Je pense. Ouais.
0: À voir lorsque je te réinviterai dans 2 ans, pour position absolue. Merci à toutes et tous d'avoir suivi cette émission. Un immense merci à toi, Dasha, c'était hyper cool.
1: Merci pour l'invitation, c'était super.
0: Super. Bah, rendez-vous dans un mois pour la dernière de l'année, il me semble. Position absolue. Voilà, je tiens à vous rappeler l'URL de position absolue. Donc, c'est pa.oo8.be. C'est là où il y a les fichiers et les résumés des émissions précédentes. Je mettrai à jour avec cette émission, bien entendu. Et il n'y a pas eu d'image volante aujourd'hui parce que je suis encore en train de, de résoudre le problème technique à la main. La prochaine fois, je suis sûr que ça sera bien. Et je t'inviterai personnellement sur Mastodon à essayer d'attraper cette image volante. Merci Dasha, à plus.
1: Salut.

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1: Nouvel épisode de Catnip sur les ondes de Station et Radio Grenouille. Alors, nouvel épisode et dernier de cette saison. Et pour l'occasion, on part en B2B avec Sylvain. Et c'est lui qui a introduit le set avec Jamie Brunch.
2: Ouais, Jamie Brunch, c'est une trompettiste new-yorkaise que j'adore. Elle nous a tragiquement quittés en 2022. Et je me replonge très souvent dans sa discographie. Et je vous invite à faire de même. Vous êtes bien sur Catnip Wave. Dis bonjour. Et le chat ne parle plus. Il est intimidé par le micro. Mais il a bien écouté l'épisode. Il avait la sieste.

0: il s'appelle Hackett. Et c'est lui d'ailleurs qui est sur les photos de plusieurs épisodes.
1: Il a déjà tout dit.

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0: Ending de cet épisode avec Duval, Timothy qu'on avait mis d'ailleurs dans le premier épisode, il me semble. Alors dans ce mix, vous avez entendu Duval Timothy, mais aussi un extrait du dernier album d'Adja Monnet, Elsewhere. Une petite parenthèse nostalgique avec Chimamanda, j'espère que je prononce bien. Ou encore les inspirations dub de Leslie Winner. Merci beaucoup d'avoir suivi cette première saison de Catnip Wave. On est en joie d'avoir accompagné vos siestes, vos trajets matinaux ou vos soirées méditatives.
1: Cet épisode et les suivants sont dispo sur les sites de Station Station et Radio Grenouille et sur le SoundCloud de Station Station. Vous pouvez retrouver les tracklists des épisodes sur nos Insta respectifs, Sloypi et
0: Eline.m.
1: C'était donc Eline.m et Sylvain, a.k.a. Sloypi, pour Catnip Wave. Saison 1. À bientôt.
0: Ciao.
1: C'est bien, c'est bien. Tu me rends bien.
0: On ne pourra pas te rémunérer, mais merci beaucoup.
1: Eh ben.
0: En croquette, hein.
1: Ouais.
0: Il a compris qu'il avait, ah, il avait fait
1: le job. Il a fait le job.
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1: Bonjour à toutes et bonjour à tous, c'est Van Tropez sur Station Station. Une petite intervention de une minute car il faut bien remplir les trous. J'espère que vous allez bien pour ce nouvel épisode de Sonic Lasagna qui touche malheureusement à sa fin mais que vous avez pu écouter avant. Je vais faire un rapide passage sur la tracklist. On a commencé avec Italo Love, avec les amis de Der Bureaucrate avec qui j'ai eu la chance de jouer en Suisse il y a quelques semaines, des gens adorables. Ensuite, on a Six Song de The Hostilnia sur une compilation qui s'appelle When the Forest Hums, compilation de chansons ukrainiennes, Hot Nights, The A Certain Ratio, Down in the Park, The Tubeway Army, Fucking with My Head, The Beck, Car Thief, The Beastie Boys, Don't Forget the Bass, The Dare the Funky Homo Sapiens, Jesus Rocks, The Air Stevie Moore, j'allais dire Stevie Smith, mais n'importe quoi. Jérusalem de Sinead O'Connor, Army Dreamer de Kate Bush, Patterns de Simon & Garfunkel, Burning of the Midnight Lamp de Jimi Hendrix, You Sound Like You're Sick, The Ramones, I Felt the Luxury de Iggy Pop. Et on va se terminer avec Carly Simon, The Love Still Growing. Je vous fais des gros bisous et je vous dis à dans un mois. Je vous adore et je vous aime. Bisous.

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1: Racines des arts donne la parole aux artistes afro-descendants pour parler librement de leur art, leur métier, leur création. Aujourd'hui, nous allons rencontrer Jojoa, auteur, compositeur, interprète. Bonjour Jojoa.
2: Bonjour. Bonjour Racines des arts.
1: Bonjour Léonce.
3: Bonjour Marie.
1: Alors, quel est ton pronom ?
2: Quel est mon pronom ? Quand je m'exprime, c'est je.
1: On a l'habitude de poser cette question dans l'émission.
2: Oui, oui, oui. Mon cher ami Léonce m'en a parlé. Alors, quand je m'exprime, effectivement, c'est à la première personne.
1: Bizarrement.
2: Voilà, du singulier. Oui, je me genre au masculin. Okay. On me dit tu. Bon, ça, c'est pas très genré non plus. Mais effectivement, après, dès qu'on conjugue qu'on conjugue. Oui, c'est plutôt masculin.
1: Okay.
2: Je dis ça plutôt parce que il est arrivé à mon fils. Enfin, il arrive, moi maintenant, mais il arrive à mon fils de faire des petits lapsus. Et donc, du coup, soit de dire maman, paman, enfin oui, ça peut arriver de temps en temps. Et en fait, j'ai jamais repris là-dessus. Donc, j'ai pas de. On pourrait, mais voilà.
1: Ok. Jojoa, tu es d'origine camerounaise.
2: Tout à fait.
1: Tu as grandi au Sénégal, à Dakar. Et en musique et en poésie des mots, ça se traduit comment dans ton atelier ?
2: Comment ça se traduit ? Ça se traduit, je pense, par un usage du langage qui n'a pas forcément de frontières linguistiques. C'est-à-dire que dans mon travail de chansonnier, il peut y avoir... Alors, il y a principalement du français, parce que ça reste ma langue maternelle, mais il peut y avoir aussi des mots de Douala, il peut y avoir des mots de Wolof, il y a de l'anglais, il y a même de l'allemand, parfois, qui fait aussi partie de l'histoire du Cameroun. Donc je sais qu'il y a une intro de morceau qu'on n'a pas encore sorti. Donc je bosse beaucoup avec Lieutenant Nicholson en chanson, en duo. Et il y a une intro que j'avais totalement faite en allemand. Parce que ça parlait... Enfin, on s'adressait à Hans Philipp, un mec assez incroyable qui est un disquaire. C'est un disquaire à Göttingen. Et on avait fait un concert dans son magasin, en fait. Et ensuite, il nous avait emmenés dans un club à Göttingen à nous passer du Tim and Fotti, des trucs de funk camerounais. Enfin, j'ai découvert de la musique camerounaise à Göttingen. Et on était fous. Enfin, bon, on en parlait de cette soirée-là, c'était dingue. Et donc, voilà, une dédicace comme ça à Hans Philipp. Et du coup, c'était totalement en allemand. Donc, je pense que ça se traduit un peu comme ça, quoi. Au niveau de l'usage de ces... Enfin, oui, des langues... des endroits par lesquels je suis passé ou pas, parce que mon acolyte étant guadeloupéen et martiniquais, on utilise aussi du créole. Donc, ouais, il y a un peu... Ça se présente comme ça.
3: D'après ce que je sais, dans ton parcours, tu as fait des études d'architecture.
2: Mm-hmm.
3: Et juste après, en fait, tu es rentré dans la musique. Je voulais savoir si, par rapport à la structuration de tes musiques, cet univers, qui est le monde de l'architecture, t'influence.
2: Peut-être quelque part. Je pense pas directement. Ce qu'il y a, c'est que, en fait, pendant mes études d'archi, je faisais de la musique. Ça n'a pas été totalement

0: Et là, du coup, mais ça, c'est beaucoup, je veux dire beaucoup pour, en gros, oui, beaucoup pour mes chansons, entre guillemets, parce que j'écris aussi pour les autres. Mais voilà, il y a des comme ça, des projets en tête. C'est le terme qui se rapproche le plus de ce que j'ai pu connaître en archi, quoi.
1: Tu définis ta musique par le terme chanson afropéenne. Donc, tu navigues une musique teintée de chansons françaises, d'afrobeat, de groove funk, de rythme afro-caribéen. Mais il me semble que ton premier featuring est gravé sur Intime Conviction, un album de groupe rap qui s'appelle Triptyque, qui est sorti
0: Exactement.
1: en 97 ou 98.
0: Exactement.
1: Et on parle moins de tes influences rap, mais quelles sont-elles s'il en est? Parce
0: Merci.
1: que j'ai l'impression qu'il y a quelque chose.
0: Ah, il y a vraiment un truc. Il y a vraiment un truc, ne serait-ce que le pseudonyme. J'ai été surnommé Dieu Djora par Dabaz, donc du groupe Triptyque, qui était en archi avec moi, dans la première école d'archi, donc en 96, à La Défense. Et mon prénom, donc, c'est Georges Olivier. Il a pris Georges, Jejor et Dieu Djora. Et c'est comme ça que ce pseudo est venu et je l'ai adopté, comme ça. Après, et donc, déjà à l'époque, voilà. Donc, 96, je sors du bac, hop, école d'archi, je rencontre Dabaz, ils bossaient avec Triptyque sur leur premier album. Et il y a une amitié qui naît, amitié qui est toujours vivace aujourd'hui. Et je passe mon temps au traquenard. Donc, ça s'appelait les parents de Drixé, donc compositeur de Triptyque. Était à l'époque au Gabon. Et lui, il avait la maison, donc entre Rueil et Nanterre, et où il faisait tous les sons. Donc, mes 2 premières années d'archi, j'ai dû les passer vraiment dans son sous-sol. Enfin, pendant qu'il composait, il y avait je me souviens, les derniers messagers qui passaient là-bas à l'époque, avec Feu Jean-Yves des Black Dragons. Donc, c'était tout un. Même aussi Parce que comme j'ai grandi à Dakar, il y a tout un pan aussi de la jeunesse diasporique que je n'ai pas forcément. Et notamment ce truc-là, et qui est une sorte de branche du hip-hop, hein, les Black Dragons, tout ce truc de lutte, un peu de territoire avec les skins et tout. Donc en fait, j'ai entendu parler de tout ça à ce moment-là, quoi. Et donc là, oui, j'écrivais quelques couplets. Je suis sur peut-être le deuxième album de Triptyque, un EP éponyme, où je me retrouve sur un freestyle où on est 17 ou 18 à rapper, avec notamment Rossé. Donc, j'adore Rossé. Ça me fait sourire de me dire qu'on est sur un morceau ensemble. Et je pense qu'en tant en tant qu'adolescent et dans toute ma construction d'homme, le hip-hop a été hyper important. Je veux dire, c'est presque comme ça que j'ai aussi appris ou approfondi mon anglais, parce que j'écoutais des textes de rap, mais je lisais en même temps, je m'attachais à comprendre en fait ce que j'écoutais. C'était hyper important et ça l'est toujours. Et là maintenant, j'arrive à peu près à capter les trucs parce que le hip-hop peut être problématique par moment, enfin comme d'autres musiques au niveau du message et tout. Et ça c'était aussi important, enfin tous les trucs de. C'est marrant, je pense à la question du genre. Donc, des messages d'intolérance qui, enfin, voilà, c'est des trucs que je ne pouvais pas cautionner malgré le son. Donc, c'est pas possible de bouger la tête sans capter le truc, quoi. Et voilà, beaucoup de choses comme ça m'ont construite. Je pense à des artistes hip-hop, du coup. Qui ont été un peu des pères ou des mères, enfin, ou grands frères en tout cas, ou grandes sœurs. Je pense, enfin, aux États-Unis, enfin, parce que je parlais de que ce soit Common,

Nosdef, que j'ai beaucoup écouté comme ça, Farside aussi peut-être. En MC féminine, il y a Bahamadia, dont j'adore la voix, là c'est hypnotique. Queen Latifah, forcément. Mais le premier disque de hip-hop reçu, quand même, c'était De La Soul. Ça, je dois dire que c'est le, voilà, un peu de fun. Ouais. Ça pleut.

0: L'afrobeat, ça fait partie de tes piliers.
1: Ouais, carrément. Et c'est marrant parce que ça ne vient pas parfait là. Je me rends compte. Et c'était pas à la maison non plus, quoi. Il y avait beaucoup de musique à la maison, mais bizarrement, pas d'afrobeat. Et je découvre l'afrobeat par Femi Kuti. Je découvre par Femi, que je vais voir en concert, une période où j'allais voir beaucoup de concerts, c'était en 97, et c'est l'année où Fela meurt, en fait. Je découvre l'afrobeat quand... Et, de fil en aiguille, je dis, ah, Femi, okay. Ah, c'est le fils de Fela, ah, ok. Et après, j'ai eu toute une période en archi, où j'ai écouté beaucoup de Fela, quoi, du coup. Entre, pendant 2 ans, je crois, entre 2002 et 2004, j'ai plongé dans cet univers-là, quoi. Totalement.
0: Tu chantes beaucoup de textes engagés. Corrige-moi si je me trompe. Hein.
1: Non, mais c'est, ça me. Pas...
0: Il me semble, voilà.
1: Ok.
0: Et je pense, entre autres, à Tout le monde pense, Continent de joie, Inflation, Consentement. Mais toujours en légèreté, en jeu de mots, de rythme. Et est-ce que c'est, bon, c'est un peu philosophique, mais est-ce que c'est important pour toi de l'art de mettre la gravité en apesanteur dans ce que tu fais?
1: Je sais pas, je crois que c'est important. Je ne sais pas pourquoi. Enfin après c'est un peu ma manière d'être. Hein, je rigole beaucoup. Pas que, mais il y a un truc comme ça. Et puis je crois que c'est aussi une sorte de ah. Est-ce que c'est ça? Peut-être. Peut-être que c'est une sorte de pudeur. Enfin, faire du plombant sur un truc plombant, ça me semble redondant. J'ai l'impression que... Enfin, déjà, il y a moyen de relativiser. Oui, il y a des choses très graves. Mais à ce moment-là, enfin, comment on hiérarchise, quoi. Enfin, donc, avec un pas de côté, on arrive peut-être à prendre de la distance et du coup à peut-être à pouvoir commencer à réfléchir sur la chose, quoi. Peut-être. Je réfléchis tout en disant, hein, parce que je me rends pas compte, quoi. Je sais, mais c'est vrai qu'il y a une volonté peut-être de oui. Enfin oui, il y a cette déjà d'alléger le truc. C'est vrai que je suis rarement rentré dans une chanson. Et c'est marrant, l'hésitation que tu as eue en parlant d'engagement. Parce que je ne me suis jamais rentré, ou mis sur un texte en me disant « Allez, point levé, c'est parti. » Mais par petites touches, mettre Oui, que l'auditeur ou l'auditrice dresse l'oreille et se dise « Peut-être pas si... » Ça a l'air drôle, mais c'est peut-être pas si drôle, en fait. J'aime bien quand ça passe comme ça.
0: Ton chemin artistique, il semble marqué par les rencontres et le pouvoir du collectif. Est-ce que tu pourrais nous dire, un top 3 de tes grandes rencontres créatives?
1: Waouh. Les classer, c'est pas si évident.
0: Non, mais...
1: Je comprends, mais oui, mais ouais. Je ne sais pas si je pourrais vraiment les classer,
0: le dire.
1: Naturellement, tous mes albums publiés à peu près là ont été faits avec Lieutenant Nicholson. Donc on peut dire que c'est une rencontre décisive. Mais c'est une rencontre qui n'est qu'une résultante de rencontres. Donc la rencontre décisive n'était-elle pas la première ? Et donc, je suis aussi, pas obligé, mais j'ai envie de parler de cette rencontre-là. Et elle se fait à 14 ans. Je rencontre à 14 ans un artiste qui s'appelle Tsinda Diamasengo, dont on ne parle pas, parce que finalement... Enfin, où on parle peu. Il a quand même sorti un album autoproduit. On a bossé ensemble en duo... Et il m'a présenté un jour Lieutenant Nicholson et Ours en même temps. Et il y a eu un coup de foudre amical ce jour-là. Et tout a été différent. On s'est mis à bosser ensemble, d'abord tous les quatre et tout. On continuait le duo avec Tsinda. Et un jour est venue la discussion fatidique des droits d'auteur, de ceci, de cela, et ça a créé la brouille, voilà. Donc ça, c'est dommage, mais en même temps, après, peut-être qu'il vaut mieux que ça arrive plutôt que bon. Et c'est mais là où c'est dommage, c'est artistiquement, parce qu'on avait vraiment... on faisait des choses totalement différentes, chacun de notre côté. D'ailleurs, plutôt... chansons françaises, même si je sais que par les endroits où je suis passé et tout, il y a toujours eu ce mix en fait ce truc de chansons afropéennes, voilà. Je sais qu'à chaque fois en fait, en gros, ça j'accepte, j'ai contaminé mes gars à chaque fois. C'est-à-dire que Tsinda, pour le coup, faisait vraiment de la chanson française. Il est franco-congolais et quand on s'est mis à bosser ensemble, le son était transformé. Pour Lieutenant Nicholson, c'était pareil, même s'il allait vers des trucs un peu plus funk. Il avait ce truc influencé par la musique afro-américaine. Mais quand on a fait la connexion, l'afrobeat, l'introduction à l'afrobeat, à Francis Bébé, tout ça, ça l'a bougé, quoi. Donc, voilà, il y a ces connexions-là, on va dire déjà, entre Tsinda, rencontre en haut de cet arbre de rencontre, là, en gros, Tsinda, puis Ours et Lieutenant Nicholson. Qu'est-ce qu'il y a encore comme rencontre? La rencontre avec Fixie et Nicolas Giraud. Ça aussi, ils faisaient leur album autour de Tony Allen. Donc ça, j'ai adoré travailler avec eux. En musique, qui y a d'autres encore comme rencontres déterminantes? Peut-être un gars comme Guts, qui avec Lieutenant Nicholson nous a ouvert sur d'autres horizons, d'autres manières de travailler. Puis il y a en dehors de la musique aussi, mais toujours dans le champ artistique, autour de cette table quand même, il y a ce cher Léonce Henri Land qui est venu me chercher. Une belle pièce autour de Fela Kuti. Et ça, c'est vrai que c'est une très, très belle rencontre aussi. Ça fait une dizaine d'années. Et c'est bien, c'est bien. Merci d'être venu.
2: Ouais, écoute.
0: je crois que dans les... Il y a un projet qui s'appelle Village.
1: Oui.
0: Avec un groupe qui s'appelle Unica.
1: Alors... Le groupe s'appelle Village maintenant.
0: C'est le groupe qui s'appelle, voilà. Village, ok.
1: Unica, ça a été le premier nom, mais qui a viré.
0: Ok.
1: Et c'est un super projet avec Bibi Tanga, Jacques Daoud, Lieutenant Nicholson, Ours et moi, au chant en tout cas. Après, on a d'autres musiciens qui nous accompagnent. Il y a d'autres artistes. Enfin, le village est ouvert, mais c'est vrai que c'est un... Il y a un gouvernement, comme ça, avec le président à vie, Bibi Tanga, le porte-parole, Jacques Daoud, l'ambassadeur, Ours, qui part pour d'autres missions de temps en temps. Donc c'est assez marrant, parce qu'on a fait ce projet depuis 2013, et vu que chacun est pris sur ses disques, ça a du mal un peu à avancer. Mais là, enfin, en 2026, l'album arrive.

0: si je te cite ces personnages, alors, Cyparis,
1: oui.
0: Aimé Césaire,
1: mm-hmm.
0: Fela Kuti, Sarah Solo, est-ce que tu peux me dire où est-ce que je vais en venir et nous dire qui sont ces personnes?
1: Alors, ce sont donc tous ces personnages-là existent.
0: Hein. Mmh. Ouais, oui, oui.
1: Ce sont des
0: personnes. Autant pour moi. Ce sont des personnes.
1: N'existent pas. Enfin, ce sont pas des. Ce sont des réels. Ils ont existé.
0: Oui, tout à fait.
1: Ben alors, ce sont des. Enfin, ce qui les redit, je pense que c'est qu'on les a mis en chanson ou en musique avec Lieutenant Nicholson. Et je me suis rendu compte ça aussi après coup. Qu'il y a comme ça des. Enfin, alors peut-être un peu à la manière des griots, il y a quelques morceaux hommages qu'on fait. Auguste Cyparis, ça c'est. Enfin, moi c'est Lieutenant Nicholson qui m'a. Qui m'a fait connaître ce personnage incroyable qui, du coup, était un des deux. Deux rescapés de l'éruption de la montagne Pelée en 1902. Et c'est fou parce qu'en fait, il s'est retrouvé, il a été sauvé parce qu'il était enfermé dans un cachot dans la prison. Et il est allé dans le. Et en fait, il s'était évadé de la prison. Tous les autres de la prison étaient morts. Il s'est évadé de la prison pour aller danser. Il est retourné en prison en disant « Moi, je voulais juste danser. » Voilà. Donc, OK, on l'a mis, mais on l'a mis au cachot. Fallait bien le. Donc, il était dans un petit cachot et c'est ce cachot qui l'a protégé de la lave et compagnie. Mais il est sorti de là avec énormément de blessures, des cicatrices incroyables. Et il a gagné sa vie, fini sa vie dans un cirque où il exposait ses... Enfin, voilà, c'était une sorte de monstre de foire, quoi. Enfin, et qui ramène après, c'est encore autre chose, mais à tous ces cirques humains, toutes ces expositions qui est, là on est, enfin, c'est un peu différent, mais voilà, il est mort dans le dénuement le plus total. Mais c'est vrai que du coup, ça nous a intéressé de faire une chanson sur lui. Donc c'était, enfin, ouais. Ça, c'était bon. Tu me parles de Fela Kuti ?
0: Oui.
1: Donc, oui, alors, outre le fait qu'il influence directement notre musique par ce qu'il a créé, à un moment, on a voulu lui rendre hommage avec un morceau qui s'appelle, donc, en plusieurs mots, lui, il s'appelle Annie Koulapo, donc celui qui n'a peur de rien, en gros, celui qui a la mort dans son carquois. Et on a, jeu de mots oblige... Annie, cou, du verbe coudre, la peau. Voilà, on a joué avec ça pour lui rendre hommage. Donc un morceau qui est pas très long, mais voilà, sur le premier album. Sarah Solo. Alors ça, c'est une amie qui revenait du Congo. Elle était allée faire une résidence artistique au Congo. Elle avait rencontré plein d'artistes, dont Sarah Solo. Et Sarah Solo est arrivée à Paris. Et donc, cet ami me dit, oula, mais Jojoa, il faut absolument que je vous présente avec Lieutenant Nicholson, que je vous présente Sarah Solo. Elle est juste incroyable. C'est une guitariste. Elle rend tout le monde fou à Keane. Elle me montre des vidéos. Et je vois des vidéos sur YouTube où Sarah Solo joue. Et les gens bougent de gauche à droite. Les chaises se lèvent. Et effectivement, juste incroyable. Et Sarah Solo arrive chez Lieutenant Nicholson et elle nous... Enfin, c'était fou, sa manière de jouer et la détermination. La détermination. Moi, c'est, enfin, parce que du coup, j'ai beaucoup discuté avec elle. Après, là, on s'appelle régulièrement. Et un jour, en fait, elle a 14 ans, elle a décidé que... C'est elle a décidé ou elle a vu que c'était la guitare qui allait la sauver. Donc on discute. Enfin, la sauver dans le sens, donner un sens à sa vie, tout ça, et qu'elle allait tout mettre dedans, quoi. Et en fait, elle a pris la guitare de son oncle quand son oncle se barrait, tout ça. Elle jouait. Et je ne sais plus quel jour, on discute et elle me dit non, moi, je ne vais pas parler, moi. Je parle avec ma guitare. Et c'est exactement ça, quoi. Elle arrive, elle... Et c'est drôle parce que un des boss de ma profession, un des numéro uno, Gims... je ris, mais beaucoup de respect, en fait, dans ce rire. Parce que... Il y a plein de choses en même temps. Enfin, il est drôle parce qu'on enfin, de la folie des grandeurs et compagnie, mais surtout, le gars tient, il fait son truc. À un moment, Sarah Solo est congolaise, Gims est congolais. Puis à un moment, dans ses exercices au quotidien, Sarah Solo prend un morceau de Gims et donc elle joue toutes les notes que Gims chante à la guitare. Et je savais déjà qu'elle avait des connexions avec lui, tout ça. Bon, et il tombe sur Sarah Solo qui joue son morceau. Donc il a fait une story, des publications et tout pour dire que non, Sarah Solo est un génie. Et donc là, c'est drôle. Vraiment, ça fait... Et bon, et nous après, voilà, avec le jeu des réseaux sociaux, on a partagé le truc aussi. Parce qu'effectivement, sur le dernier album, il y a un hommage à Sarah Solo qui vraiment, je sais qu'on a passé du temps à la maison, tout ça, et en fait, dès qu'il y a un truc, elle est musique, quoi. Et ça, c'est un truc qui m'impressionne vraiment. Cette capacité d'improviser ou d'accompagner tout. Alors, tout musicalement. Après, là, je pense, ça me fait penser à d'autres trucs. Je pense à Chassol. Je sais pas pourquoi ça me dit. Mais avec son... Lui qui arrive à faire ce truc de carrément tout accompagner. Un film qui passe et hop, cet hyperscore là où il joue, il accompagne donc les paroles. Je trouve ça vraiment très très fort. Très fort. Et donc voilà, Sarah, ce truc là qui me... C'est un... Oui, ça donne envie de prendre sa guitare et de travailler, quoi. Vraiment. Gros, gros encouragement. Je ne sais pas s'il y avait d'autres personnages.
0: Aimé Césaire, personnage.
1: Oh là là. Que dis-je ? Illustre personne. Oui, alors bon, ça, c'est marrant parce que Aimé Césaire, l'hommage est venu après coup. On ne sait pas qu'on avait envie de faire un hommage à Aimé Césaire. D'ailleurs, ça nous a été soufflé par Ours, qui nous avait dit à l'époque, les gars, ça, c'était après le premier album, les gars, ce serait marrant de faire que vous fassiez un hommage à Aimé Césaire. Donc c'est pas forcément venu de nous directement, mais ok. Et donc on s'est lancé dans la chanson, qui après, en décomposant le nom, a donné le nom à notre deuxième album. Mais oui, il est naturellement très important.
2: Ça rejoint un peu la question que Léon s'a posée précédemment, mais est-ce qu'il y a d'autres arts que ceux du son qui concourent à ton processus créatif, du coup ?
1: Je pense, et quand je dis je pense, c'est parce que je suis sûr que ce n'est pas conscient. Je suis sûr que ce n'est pas conscient, mais... Mais oui, enfin, je... Que ce soit... Oui, c'est drôle. Enfin, je pourrais pas répondre de manière vraiment consciente à cette question. Mais oui, je sais que... Enfin, voilà, de manière générale, je me laisse traverser par... que ce soit les expos, les trucs, je laisse infuser le truc, quoi. Et là où c'est le plus évident, où je m'en rends compte, c'est la musique, parce que je passe mon temps à écouter de la musique. Après, j'ai des périodes de silence et tout, mais c'est vraiment c'est le truc que j'expérimente le plus. Mais oui, la littérature aussi a ça. Parce que oui, c'est totalement un art. Oui, naturellement. Mais encore une fois, consciemment, je vois difficilement...

0: pour aller à la structuration en fait de tes morceaux.
1: Oui.
0: Est-ce que tu as une règle particulière? Est-ce que tu as des principes? Mais vraiment, depuis quand tu as commencé à écrire, à travailler avec les autres, ou seul d'ailleurs, est-ce que tu as vraiment des règles?
1: Alors, il n'y a pas vraiment de règles.
0: Fondamentales.
1: Il n'y a pas vraiment de règles. Il y a la seule chose qui revienne, c'est est-ce que ça me fait quelque chose? Est-ce que ça me plaît? Et c'est la question qu'on se pose à chaque fois qu'on pose un mot ou une mélodie. Est-ce que ça nous plaît déjà? Est-ce que ça nous parle? Et après, là, c'est l'autre question. Ça, c'est quand on est dans la chanson, est-ce que c'est raccord avec ce qu'on raconte? Là, je travaille avec une amie depuis hier. Je retournais bosser avec elle après. Et on était sur une chanson et c'était ça, qu'on trouvait des mots, des trucs, des... Enfin, ah ouais, mais attends, mais là, qu'est-ce qu'on est en train de raconter si on met ça maintenant? Et c'est vrai que le sens bouge, quoi. À un moment, pendant une certaine période, on va dire, je travaillais un peu... C'était des freestyles que je fixais. En gros, hop, je suis là avec la guitare, hop, un truc, ok, ça me plaît, bim, il y a des trucs qui viennent, ok, chut, ok, hop, allez, c'est fait, ok, ouais, chut, allez, c'est fini, je bouge plus, je touche plus. J'ai eu ce truc-là. Et puis, en fait, non. Là, je reviens, j'ai lag, je casse, je fais de plus en plus, quoi. Parce que c'est de l'artisanat. Donc, c'est très bien de revenir sur les choses. Et puis parfois, les premiers jets... alors, il y a des trucs super, hein, mais... quand on enregistre quelque chose, ça reste. Donc, voilà. C'est peut-être bien de tourner cette fois sa page devant ses yeux. Je ne sais pas comment traduire cette expression. Mais de prendre le temps, en tout cas. Processus créatif, qu'est-ce qu'il y a d'autre? Est-ce que... Ouais, c'est assez ouvert. C'est assez ouvert. Donc il y a ce truc donc, de prendre l'instrument, que ce soit guitare, clavier, ok, de trouver un riff plaisant, de trouver des mots et une mélodie dessus. Quand je travaille pour d'autres, parfois il y a une chanson déjà existante, une musique déjà existante, avec une mélodie, des yaourts, et il faut trouver les mots sur le yaourt. Bon, ça j'aime bien aussi. Parfois, alors ça c'est encore d'autres choses, à la manière un peu des MC, on peut me donner une musique et puis trouver un texte dessus. Ça, j'ai fait ça récemment avec un pote. Ce qui est plus rare, mais ça arrive, je crois aussi, enfin, c'est arrivé, c'est de partir d'un texte. C'est vraiment de partir d'un texte et le mettre en musique. Je l'ai moins fait. Mais on a eu l'exercice avec Lieutenant Nicholson sur un texte, une chanson. Alors, c'est une chanson connue parce que c'était une chanson de... Enfin, connue comme étant une chanson de Georges Brassens. Mais en fait, le texte est antérieur. Et lui-même l'avait adapté. Et on avait été invité pour un hommage à Georges Brassens. Donc on faisait des reprises. Bon, finalement, on a fait une reprise de cette chanson qui n'est pas un texte de Brassens. Mais on est parti du texte, donc des passantes. Et on en a fait un morceau, du coup. Enfin, voilà. Là, pour le coup, on a vraiment mis en musique. Voilà. C'est ce que je vois. Mais c'est ouvert. C'est ouvert.
0: Tu as fait aussi des traductions.
1: J'ai fait des adaptations. Hein, tout à fait. Tu m'y as invité, si je me souviens bien. J'y pensais en plus pendant... Et ça, c'est marrant. C'était un sacré exercice. D'aller... Donc, pour le coup, des adaptations de morceaux de Fela Kuti en français. Et je pense, par exemple, à... quand on passe d'une langue à l'autre, il y a des choses qui ne sont pas, qui ne sont pas traduisibles. Il faut trouver en fait l'image dans la langue. On va parler de la langue source et de la langue destination, je sais pas. Donc, enfin, en tout cas, en français, fallait trouver, par exemple, je pense à un morceau comme Mr. Grammaticology Disationalism is the Boss, où en Yoruba, il y avait le terme Oyimbo, qui correspond au terme Toubab, pour parler des Blancs. Et nous, on était là à se demander, mais que veut dire Oyimbo? Donc, on a appelé un restaurant nigérian. On demande, mais qu'est-ce que ça veut dire Oyimbo, tout ça? Ah, ok, il nous explique. Et donc, dans le texte de Fela, Oyimbo revenait, mais j'avais pas envie de dire Toubab, qui renvoyait à un autre. Et en fait, finalement, ça a été, comme il s'agissait de langage, d'école, de ceci, finalement, ça a été traduit par la langue de Molière, la langue de Shakespeare, la langue de Goethe. Donc, on comprenait qu'on parlait de personnes occidentales et de fin, voilà. Donc c'est intéressant, ces adaptations. D'ailleurs, travail que j'ai continué, je pense, c'est pas si récent, mais il y a 2-3 ans, j'ai adapté une chanson de Simply Red, Holding Back the Years, donc qui devient Retenir les années. Et j'aime beaucoup déjà cette chanson à la base, mais de travailler avec d'arriver à d'emmener une chanson autre part, de ouais,
0: on peut dire de se l'approprier aussi,
1: oui, ça, se l'approprier, de la réinterpréter, d'en offrir une autre. Parce que, de truc, c'est dans l'appropriation, tu vois, il y a ce truc, mais je ne fais pas ça pour moi. Tu vois ce que je veux dire? Et c'est un peu comme ça que je vois le processus artistique, quoi. C'est que on est des filtres. Donner une autre manière de voir les choses, proposer autre chose, tu vois. Ça m'intéresse moins. Je dis pas que ça m'intéresse pas, hein, parce que il peut y avoir des personnes formidables à découvrir. Mais c'est vrai que le truc perso en art, j'ai un peu plus de mal. Mais parfois, c'est pour ça. Enfin, parfois il y a des trucs aussi qui se présentent ouverts. Mais c'est pas le cas. Donc, je sais pas, attention aux contrefaçons.
2: Quel est le phénomène ou l'air du temps ou la vibe du moment qui t'intéresse ou t'intrigue le plus en ce moment en musique?
1: Waouh. C'est marrant en plus. Je crois qu'il y a un truc. Je crois que de manière générale, depuis quelque temps, en Afrique du Sud, il se passe beaucoup de choses. Mais là, ça y est, ça s'est beaucoup diffusé. Je suis assez... Là, oui, alors... Là, récemment, on va dire, le truc qui m'a touché, là, même fin de dimanche dernier, c'est une sorte de revival du boom bap. On parlait du hip-hop tout à l'heure, là. Et je me suis retrouvé sur la péniche Antipode pour aller voir Tranquille Tranquille, alias le Twice. Donc MC d'une petite trentaine d'années. Il est né vraiment au cœur des années 90. Et j'ai pris une claque. J'ai pris une claque parce que il rappe super bien, Et musicalement, ça me renvoie à mon adolescence. Donc en fait, c'est marrant de voir ce truc un peu cyclique. Et il était, et c'est drôle parce qu'il était un peu parrainé par Grumps. Et Grumps, c'est marrant parce qu'on est né la même année. C'est un MC que je suis depuis qui sort des disques, donc depuis les années 2000. Il a commencé à publier son travail bien avant moi, avec une discographie folle, des trucs que j'adore ce qu'il fait. Et en plus, c'est un MC qui va dans des... qui a fait de la house avec le collectif Rouge à Lèvres, des trucs avec D6, tout ça. Enfin, donc c'est très ouvert. C'est très, très, très ouvert. Et en fait, il se trouve, après coup, il y a 2-3 ans, Grumps qui nous contacte via Instagram pour nous dire qu'il aime beaucoup ce qu'on fait. Donc là, je me dis, attends, qu'est-ce qui se passe? Et en fait, et là, c'était ma... Enfin, voilà, il m'a... C'est de fil en aiguille. Oh oui, c'est ça. Pardon. Pourquoi je me retrouve à ce concert? C'est que je contacte Grumps parce que j'ai vu que Grumps va être invité par Matthew Bogarts. Mmh. On n'en a pas parlé, c'est vrai, mais artiste qui m'a donné envie de faire des chansons. Donc chansons françaises. Et Matthew Bogarts invite Grumps à l'Archipel. Bon, et je voulais savoir si la date était passée parce que... Et je voulais voir ce que ça donne, ce chansonnier qui invite ce MC, que va-t-il se passer, quoi, Et heureusement, ce n'est pas encore passé, donc je pourrais y assister. Et en même temps, depuis quelques temps, on parle d'éventuellement faire quelque chose avec Grumps. Et il me dit qu'il sera à Paris pour ce concert-là. Et c'est là que j'ai pris ma petite claque du moment, avec Tranquille, Tranquille.
0: Alors, tu peux nous dire, alors, qui est Matthew Bogarts?
1: Ah. Alors, Matthew Bogarts est donc un chansonnier, un chanteur français qui a sorti son premier album en 95. À l'époque, j'étais au lycée et je tombe sur un clip qui s'appelle Ondulé. Et le clip me parle. C'est un mec qui est face caméra, les cheveux hirsutes, bien une grosse afro. Puis pendant tout le clip, il a beaucoup de barbe aussi. Et pendant le clip, on lui coupe les cheveux, on lui coupe la barbe. Et il y a une guitare qui tombe et il chante son petit refrain. Ondulé, par-ci, par-là, luné, pas les idées bien installées. It is a shame, I never feel the same. Refrain qui résonnera autrement plus tard dans ma vie intime, on va dire, mais déjà je me dis waouh, c'est ce métier que je veux faire. En 95, j'ai ce truc là quoi. Et c'est certainement l'artiste que j'ai le plus vu en concert. Je suis allé le voir donc la première fois en 97, où il était en duo avec Dick Angarn à l'Européen. Et après, je l'ai beaucoup vu parce qu'il jouait à un moment tous les mercredis à la Java. Donc j'y allais régulièrement. Et il jouait des morceaux qui n'étaient pas encore sortis à l'époque. Donc c'était un peu son laboratoire. Donc c'était aussi une manière... Moi, j'avais décidé et j'avais commencé mon chemin. Donc je voyais aussi comment il construisait son travail. Et petit à petit, enfin, évidemment, il voyait souvent ma tête et tout, donc petit à petit, on a parlé, on sait. Enfin, et on se connaît. Maintenant, on se connaît. Et d'ailleurs, là, il invite Grumps à l'Archipel, au théâtre de l'Archipel. Mais l'année dernière, j'ai eu la surprise. Il m'a envoyé un message pour m'inviter à venir chanter avec lui, donc au théâtre de l'Archipel aussi. C'était fou. J'étais là, Enfin, c'était beau, surtout, c'était beau. Parce que... alors, comment ça s'est passé? C'était assez marrant parce qu'il m'invite à venir chanter en duo à la fin d'un de ses concerts. Et donc, moi, vu que mon travail, c'est d'être en duo, beaucoup, donc je comprends d'abord qu'il nous invite, Nico et moi. Donc, j'appelle Nico, je lui dis « Ah, c'est dingue, Mathieu Bogarde vous invite en concert, moi. » Et je lui lis le message. Il dit « Non, mais c'est toi. Viens. » Ah, je dis, ah ouais, ok, pardon, ok, ouais, merci. Et c'était drôle, quoi. Et en fait, donc j'ai choisi, l'idée c'était de chanter un morceau de son répertoire et qu'il m'accompagne sur une de mes chansons. Et je venais de composer une chanson au clavier, donc je l'ai testé comme ça. Et du coup, il était à la batterie, ben, c'était drôle. C'était drôle. Et Mathieu Bogertz, au-delà, est, à mon sens, hein, quelqu'un de très important pour la chanson française, quoi. Parce que c'est... Alors, il suit beaucoup son instinct. Il a fait un moment un livre qui s'appelle « Je ne sais pas ». En gros, je ne sais pas pourquoi je fais des chansons, je ne sais pas comment... Parce que le livre, en gros, c'est un tout petit bouquin où on lui a demandé un peu d'expliquer sa manière de faire. Et j'ai adoré cette honnêteté de « je ne sais pas ». Mais il y a ce... comme une intime conviction, c'est marrant, on en parlait, de ce titre-là, quoi. Un truc qui peut pas... Et ça, je peux comprendre, quoi. Quelque chose à laquelle on ne peut pas échapper. Il y a un goût pour cet art-là, dit mineur par certains, mais cet art-là, quoi. Et du coup, d'aller chercher, de trouver des chansons par tous les moyens nécessaires, de choper une idée, de la mettre sur un dictaphone, d'aller, enfin, puis d'être content avec sa chanson, enfin, pourtant, c'est rien. Une chanson, enfin, ça pèse que dalle. Et en même temps, quoi, je vois la joie ou la joie que peuvent m'apporter d'écouter certaines chansons, d'arriver, enfin, voilà. Et donc, et Bogarde, ça a cette singularité là, quoi. Après, il y a un truc, mais ça c'est ainsi. Il n'a pas un succès grand public fou, mais beaucoup, beaucoup, beaucoup d'artistes de la scène de la chanson française et tout connaissent Bogarde. Il est culte pour beaucoup. Il avait un duo quand il avait 14-15 ans avec Mathieu Chédid. Et voilà, enfin, tout simplement, on voit la différence de trajectoire entre les deux. Mais par exemple, pour avoir fait des premières parties de Mathieu Chédid et avoir parlé de Mathieu Bogarde avec Mathieu Chédid, bon, c'est fou et un peu con de dire ça, mais Mathieu Bogarde, c'est un peu le patron, quoi. C'est il y a une manière de enfin, il va au bout de ses idées, quoi. Et c'est hyper intéressant. Vraiment, c'est une œuvre que j'appelle à découvrir. Je sais pas quoi faire, je sais pas où, mais moi je...

0: ça me stresse. Car oui.
1: Mais pour finir, je voudrais te demander de nous dire quelques mots de Francis Bébé.
2: Ah.
1: Parce que moi, personnellement, je l'ai découvert en me renseignant sur, sur ton travail. Et voilà.
2: Ah, je suis content. Je suis content parce que Francis Bébé aussi, d'une autre manière. Et là, on est quand même dans un podcast qui aborde beaucoup l'afro-descendance, hein, je ne me trompe pas.
1: Mm-hmm.
2: Francis Bébé est un pionnier, un phare même, dans sa... Alors, dans la manière de dans sa manière de faire. Puis, un truc qui est très important chez Francis Bébé, c'est la pluridisciplinarité. Parce que il était écrivain. Il a publié donc beaucoup de romans. Il ne s'est pas limité aux romans, aux pièces de théâtre aussi. Il y a un essai notamment aussi sur les différents instruments traditionnelle en Afrique subsaharienne en particulier, ce qu'il se trouve qu'il a été jusqu'à l'âge de 42 ans directeur du département musique de l'UNESCO. Donc c'était une tête aussi. Et en fait, beaucoup de fantaisie chez cet homme-là, quoi. Et à partir de 42 ans, il avait déjà, je pense que tous ses enfants étaient nés. Et il a dit, bon, à partir de maintenant, on va s'amuser. Et il s'est mis à publier des albums. Il avait son home studio. Je crois qu'ils habitaient dans le 7e à l'époque, pas loin du Champ de Mars. Il avait son home studio et il a enquillé, quoi. Il a enquillé. J'en parlais avec... Avec son fils, Patrick, parce que ça, c'est aussi une beauté de la vie. En gros, donc, je suis très fan de Francis Bébé. Je passe mon temps à écouter, réécouter, lire, relire. Je présente l'œuvre de Francis Bébé à mon acolyte, lieutenant Nicholson. Nico qui me dit, oh, c'est un génie, mais c'est fou, mais... Bref. On sort notre album, on fait un concert à Saint-Germain-en-Laye. Après le concert, on voit Patrick Bébé qui vient nous voir en concert pour nous dire qu'il adore ce qu'on fait. Donc, de voir cette boucle-là comme ça, bon, c'était incroyable. Donc là, récemment, j'ai eu Patrick au téléphone qui me... On parlait du nombre d'albums publiés par Francis Bébé. Et il y en a, je ne sais plus ce qu'il m'a dit... Une quarantaine ou une soixantaine, un truc comme ça. Donc, et il est décédé à 70 ans. Donc c'est entre 42 et 70 ans que... Ouais, quand même. Donc c'est assez fou. Et puis il avait ce truc... il vivait à Paris. Il était venu... je pense faire ses études supérieures et il est resté là, mais il chantait en douala toujours, il chantait aussi en français, il chantait en anglais. Il y a des morceaux qui ont leur version française, leur version anglaise. Il était profondément moderne parce que justement ce home studio qu'il avait, c'était aussi... Enfin, il y a une compile qui a été faite, African Electronic Music. Donc pour quelqu'un qui est quand même qui était né en 33, je crois, 33 ou 35, enfin, c'est fou. Des trucs avec les boîtes à rythme, enfin, tranquille, dans le salon, il avait pas... Donc c'est vraiment un précurseur. Un précurseur. Et... Ouais, non, c'est Francis Bébé. Francis Bébé. Merci Marie.
1: Merci à toi. Est-ce que tu partageras un texte avec nous ?
2: Avec plaisir. Tu m'en avais parlé. Alors, je vais trouver. C'est un autre monsieur que j'aime beaucoup. Parler pour ne rien dire. Mesdames, messieurs, je vous signale tout de suite que je vais parler pour ne rien dire. Oh, je sais, vous pensez, s'il n'a rien à dire, il ferait mieux de se taire. Évidemment, mais c'est trop facile. C'est trop facile. Vous voudriez que je fasse comme tous ceux qui n'ont rien à dire et qui le gardent pour eux ? Eh bien non. Mesdames et messieurs, moi, lorsque je n'ai rien à dire, je veux qu'on le sache. Je veux en faire profiter les autres. Et si vous-même, mesdames et messieurs, vous n'avez rien à dire, eh bien on en parle, on en discute. Je ne suis pas ennemi du colloque. Mais me direz-vous, si on parle pour ne rien dire, de quoi allons-nous parler ? Eh bien de rien. De rien. Car rien, ce n'est pas rien. La preuve, c'est qu'on peut le soustraire. Exemple, rien moins rien égale moins que rien. Si l'on peut trouver moins que rien, c'est que rien vaut déjà quelque chose. On peut acheter quelque chose avec rien. En le multipliant, une fois rien, c'est rien. Deux fois rien, ce n'est pas beaucoup. Mais trois fois rien, pour trois fois rien, on peut déjà acheter quelque chose. Et pour pas cher. Maintenant, si vous multipliez trois fois rien par trois fois rien, rien multiplié par rien égale rien. Trois multiplié par trois égale neuf. Cela fait rien de neuf. Oui, ce n'est pas la peine d'en parler. Ce cher Raymond Devos.
1: Merci, merci Jojoa.
2: Avec plaisir, merci beaucoup.

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3: Cocorico. Un rayon de soleil passe à travers les coucous. Dans les champs, au bruit des cocoricos, les céréales blondissent. Les violettes poussent le vent au fond de l'étang. Le ruisseau entretient la clarté des pétales de magnolia. Un insecte brille, gros comme la feuille de dingo qui hésite sur l'arbre. Le cerisier caresse le ton. Les gentils fantômes entrent par la fenêtre.
1: C'était Animomo aux éditions Béton Roman.
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Bienvenue sur Pyjama Corps. Je pense que je ne vais pas énormément parler pendant cet épisode parce que il y a le groupe en bas qui fait ses balances et c'est extrêmement drôle. Mais c'est pas un groupe qui est hyper Pyjama Corps. Mais bienvenue dans cet épisode, on est en direct du studio de Station Station. Et vous écoutez Pyjama Corps.

En tout cas, moi, je suis hyper contente parce que en venant, j'ai eu peur que ce soit mon dernier épisode dans ces studios. Car vous n'êtes pas sans savoir que la scène parisienne prend un peu cher en 2026 et qu'il y a beaucoup de choses qui ferment, dont la station à l'automne. Et c'est chiant. Mais en fait, il m'en reste un le 24 juin. Donc ça, c'est cool. Et je vais en profiter pour faire un gros big up au Sample, cher lieu de mon cœur, et aussi à la Flèche d'Or, qui vont fermer en juin, et c'est chiant. Voilà. Merci à LE pour toutes les années qu'ils nous ont données, pour tout ce qu'ils nous ont offert. Un lieu de refuge, de partage, de travail, et ouais, beaucoup, beaucoup de travail, quoi. On pense très fort à eux et je rappelle qu'il y a des petites cagnottes qui sont actuellement en ligne puisque c'est des lieux qui ont besoin de soutien financier, donc n'hésitez pas.

Vous êtes toujours sur Pyjama Corps. On est en mode printemps et petit bruit d'oiseaux. Parce qu'on est au mois de mai bientôt. Et c'est ce que ça m'inspire. Il y a une petite pause dans les balances en bas, donc on va faire un petit point sur ce qu'on a écouté. Il y a eu du Perilla, du Baby Echo, du Danny, du Guest. Les petites flûtes, ça s'appelle Flute of Seagulls de Doma. Je crois qu'en fait, j'ai vraiment envie d'écouter plein de trucs avec des bruits d'oiseaux en ce moment. Je sais pas si ça vous fait ça aussi quand c'est le retour du printemps ou vous entendez les premiers qui reviennent un peu. Et vous avez l'impression que vous n'avez pas entendu des oiseaux depuis genre des années. Ben moi, ça me fait ça à chaque fois. C'est très agréable. Et sur ces petits oiseaux, je vous propose qu'on écoute un poème. Un poème de Sam Ellory, qui va nous le dire lui-même. Qui s'appelle The Making of the New World.

Et c'est bientôt la fin de cet épisode de Pyjama Call. Ça a fini avec les Peritos Genericos. Suggestion de Yann Lafrite, toujours. Il y a eu aussi Juana Molina, qui fait toujours des choses incroyables. Lula Tone. Et ces petits sons d'oiseaux que nous entendons et que nous avons déjà eu l'occasion d'entendre tout à l'heure, ils ont été enregistrés par un monsieur, oh là là, ça va être horrible, qui s'appelle Thomas. Thomas. Je pense que je vais m'arrêter là par respect pour lui et que je vais pas essayer de dire son nom de famille, mais je le mettrai dans la tracklist. Voilà, c'était Chasse et Croisée. On était sur le 9e épisode de Pyjama Corps en direct de Station Station. Et ben voilà. Merci pour votre écoute. Bonne journée.

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La honte humaine commande aux hommes d'attacher les coupables avec des cordes. Qui travaille peut échouer, se sert du dieu poète pour diriger tous les hommes. À l'avenir, que les hontes humaines soient attentives et soigneuses à inspecter si, pour tous les êtres, il est dit vrai. Pour son immanence prend la signification. Le seul acte fondamental dans le réel, c'est la poésie, dit la honte humaine. Créer la réalité. Les machines, cerveaux humains forts et rigides, agissent en pensant à l'absence. Pourquoi, comment une notion définit-elle les concepts? Appelle la mousson, mais ne dis pas de quel côté. Tout chemin est durable dans l'éternité. Commander sans paraître commandé. L'action est comme fondue, on n'en voit pas. Les parties, au contraire, ne pas disputer. Prendre sans violence. L'ordinateur humain a la sensation que, dans cette situation, la volonté humaine résiste. Depuis années, qui observe la bonté est le plus fort. Alors l'ordinateur humain sera raisonnable. L'ordinateur humain, magnifique, peut enseigner tout de suite, mais ne le fait que tard le soir. A peur. L'ordinateur humain accepte tout. L'ordinateur humain qui sait prendre adroitement, ne lutte pas, n'a pas peur de l'horreur. Les déchirements humains sont doux et inquiets comme l'eau. Commandent de craindre la mort et de ne pas quitter le pays quoi qu'ils eussent des bateaux. Baignent dans les fumées, de langues étranges. Un grand pays est comme l'eau qui coule. Il sympathise avec tous les imaginaires du temps. La voix du savoir sauve le imaginaire du temps. Qui se connaît fort et agit avec clémence et la semence de tous les hommes. Le imaginaire du temps ne lutte pas car tous les imaginaires du temps n'ont pas l'occasion de lutter. Comprends, le imaginaire du temps peut à peine respirer. Il laisse ceci. Aussi, il laisse ceci et adopte cela.

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mercurial sont deux points culminants d'un rétrofuturisme désuet. Là, fait de béton et d'acier.

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Bonjour à toutes et à tous, et bienvenue sur Position Absolue. Donc c'est la première de cette émission, présentée par Raphaël Bastide, donc c'est moi-même. Position Absolue, c'est un zine des résistances numériques et des réseaux poétiques.

L'émission a lieu tous les mois. Aujourd'hui, c'est la première. Donc, comme je l'ai dit, moi, je suis hyper content d'être là. Merci à tout le monde pour l'invitation. Merci à Hugo pour la technique. On va aujourd'hui parler de web. On va avoir une invitée. Si on a le temps, on pourra voir un peu de net art et faire une description d'œuvre en ligne. Il y aura aussi une sélection de morceaux un peu particuliers, je vous expliquerai ça tout à l'heure.

0: Donc sans plus attendre, on va commencer à présenter notre invité. Donc je suis en relation internet avec Dorian, que j'accueille avec un immense plaisir. Dorian qui nous est connecté depuis la Belgique. Bonjour Dorian, comment ça va ?
1: Coucou, bah, merci beaucoup pour l'invitation. Donc moi c'est Dorian, pronom elle. Bon, je me présente en deux petits mots, j'ai 32 ans et oui, je suis en live depuis la Belgique, depuis Bruxelles.
0: Dorian, excuse-moi, est-ce que tu peux monter ton micro ou t'approcher ? On t'entend pas très bien.
1: Ouais, tout à fait. Est-ce que c'est mieux comme ça ?
0: Non, c'est... Alors attends.
1: C'est pas mieux.
0: Ouais, voilà, là c'est mieux.
1: Là c'est mieux.
0: Ouais, super.
1: Okay. Donc, est-ce que tu peux... très proche du micro.
0: Reprendre ta présentation, on l'a pas très bien entendu, mais là ça sera top. C'était un problème technique de ma part, désolé.
1: Bah non, pas de soucis. Du coup, moi c'est Dorian, pronom elle. J'ai 32 ans et là je suis en live depuis mon salon à Bruxelles.
0: Bah, bienvenue Dorian. Donc on se connaît avec Dorian depuis une bonne ça va de plus en plus d'années. On s'est rencontrés à l'ERGS, si je ne dis pas de bêtises.
1: Tout à fait.
0: Et on a quand même des échanges réguliers. Ah, voilà la police. Des échanges réguliers sur Mastodon, donc sur les faits divers dont on va sans doute parler tout à l'heure. Et donc, je ne pouvais pas vraiment imaginer cette première de position absolue sans t'inviter. En fait, pour moi, c'était une évidence. On partage beaucoup de choses en commun, notamment des intérêts communs pour la technique et la poésie en ligne, poésie au sens large. Mais du coup, je vais... qu'est-ce qui t'occupe en ce moment, Dorian, et de quoi tu aimerais nous parler ?
1: Ben, merci beaucoup, ça me flatte trop ce que tu dis. Je pense que tout d'abord j'aimerais bien vite fait décrire ma pratique. Et il y a une espèce de blague que je raconte souvent pour décrire un peu ce que je fais. C'est que je dis aux artistes que je suis développeuse, je dis aux développeureuses que je suis designeuse, et je dis aux designeuses que je suis artiste.
0: C'est parfait.
1: Et bon, c'est un peu une blague, mais l'idée c'est que dire aux artistes que je suis développeuse, c'est venir dire aux pratiques artistiques qui tournent autour du numérique qu'il ne faut pas négliger la réalité, la matérialité du numérique, qu'il faut oser mettre la main dans le code et développer soi-même. Quand je dis aux développeureuses que je suis designeuse, c'est de dire qu'il ne faut, pas oublier les questions de forme, comment on donne forme à ce qu'on fait, et le design c'est super important. Et quand je dis aux designers que je suis artiste, c'est-à-dire, bon, ok, le design et la forme, c'est important, mais aussi des questions poétiques, plus ambiantes, parfois difficiles à appréhender si on regarde les choses uniquement d'un point de vue de design, qui sont importantes pour moi. Donc, pour moi, cette espèce de loop de artiste, développeuse, design, elle veut dire beaucoup, quoi. Et je me situe vraiment, bah, c'est un peu cliché de dire ça, mais à l'intersection de ces pratiques.
0: Et est-ce que ces rapprochements avec ces disciplines oscillent, ou est-ce que tu es tout le temps en même temps ?
1: Bah, c'est une bonne question. En fait, dans la manière dont je travaille, ça va souvent être des collaborations. Et je vais avoir tendance à... j'adore naviguer les collaborations comme espace social. Et du coup, ça m'importe de comprendre c'est quoi ma place à moi dans la collaboration et comment est-ce que je peux venir y amener une énergie qui va aider la collaboration dans son ensemble. Donc si je me retrouve dans un projet avec beaucoup de personnes qui codent, je vais avoir tendance à focus sur le design et l'art pour contrebalancer les autres énergies présentes sur le projet. Je fais rarement les trois en même temps. J'aime bien être spécifique et dire, bon, ok, là je prends ma casquette d'artiste et je suis artiste, quoi.
0: Oui. Et quand tu es artiste, tu me dis si je me trompe, mais tu es quand même un peu chercheuse, au sens
1: ouais,
0: presque académique du terme.
1: C'est vrai. Mais alors, en fait, un truc qui m'importe de dire, ça répond à des questions, c'est que principalement, donc la version la plus simple de comment je peux expliquer ma pratique, c'est que je fais des sites web.
0: Ok.
1: Et à un moment donné, il faut dire les mots. Ma pratique, c'est que je fais des sites web. Et pour moi, les sites web, c'est pas juste un objet que je produis, mais c'est aussi une méthode. Et dans ce cas-là, ça devient une méthode de recherche. C'est-à-dire que faire des sites web, c'est pas juste pour designer ou pour coder quelque chose qui va devenir accessible en ligne, mais c'est aussi une méthode de recherche. C'est comme un carnet de prototypage et d'écriture où je peux venir publier des essais, des pensées en cours. Mais par le fait qu'un site web, c'est public, et ça, il faut quand même se le rappeler, c'est complètement ouf que encore en 2026, on peut écrire deux lignes d'HTML, l'envoyer sur un serveur, et je peux envoyer juste un lien à des amis qui peuvent y accéder de presque partout dans le monde, pour autant qu'on ait une connexion Internet. Je trouve que c'est quand même un truc radicalement puissant. Et du coup, ça vient activer des liens sociaux, des conversations, et les sites web se construisent au fur et à mesure des recherches et des pratiques. Du coup, voilà, ma pratique, c'est faire des sites web, mais pas uniquement comme plateforme pour publier, mais aussi comme méthode pour comprendre ce que je veux publier et comme recherche.
0: Oui, tout à fait. C'est hyper intéressant ce que tu dis par rapport à cette réalisation. Quand on a le nez dedans, on se dit pas tous les jours que la publication en ligne, c'est quelque chose de relativement accessible et qui a un énorme impact, et qui peut avoir un énorme impact. Sur le trajet à la station, je me disais, tiens, la radio, que je connais beaucoup moins bien que le web. La radio a ça aussi, ce bon rapport simplicité, couverture au sens diffusion. Et voilà, comme je suis moins à l'aise à la radio qu'en ligne, je faisais ce rapprochement, du coup c'est intéressant que tu le rappelles. Donc j'imagine que tu as un site web, en fait je sais que tu as un site web. Lequel est-il ? Au moins un.
1: Au moins un. Oui, bah, mon site web personnel, c'est ongal.digital. Alors j'avoue que c'est la première fois de ma vie que je cite des URL à la radio. Je sais pas c'est quoi, si je dois épeler chaque lettre.
0: Je mettrai tout dans la description, mais donc tu n'as pas besoin. Et il va y avoir plein d'URL, donc prenez un papier.
1: Ok, super. Super, mais ceci dit, en passant, je trouve que c'est quand même un truc super beau qu'on puisse déclarer, je vais revenir à qu'est-ce que c'est une déclaration, mais qu'on puisse déclarer une URL, c'est-à-dire juste la dire à quelqu'un, et parce qu'elle a un sens, si je dis practices.tools à une amie, elle peut le retenir, c'est deux mots très simples, et l'entrer dans son navigateur en rentrant chez elle et découvrir tout un site. C'est une manière de... ces URL, ces portes d'entrée qu'on donne vers nos pratiques du web, elles sont super belles, quoi. C'est quelques mots qui deviennent des portes d'entrée vers une multitude de contenus. Et la porte d'entrée de ma chambre personnelle sur le web, c'est ongal.digital, qui est mon site perso et qui est vraiment un peu comme ma chambre, dans le sens qu'il est fait d'une multitude de blocs. Et en fait, en le faisant, j'avais vraiment envie qu'on ait l'impression qu'il y ait quelqu'un qui y vit. C'est-à-dire que plutôt que d'avoir trois catégories artiste, design et développement, c'est plein de blocs qui, comme les étagères de ma chambre ou comme les posters de ma chambre, peuvent être réorganisés, peuvent chacun avoir leur style, une différente densité de contenu. Certains blocs peuvent contenir plein de choses, d'autres très peu de choses. Et donc parmi mes projets plus académiques ou plus ou des commissions de design graphique ou des projets plus sérieux, on va dire, on y retrouve aussi un bloc qui présente juste ma couleur préférée ou ma charte astrologique ou juste un poème que j'ai écrit qui a sa propre présentation. Donc voilà, c'est mon étagère modulaire qui me sert de chambre sur le web.
0: Allez, je me lance pour l'épluchage des lettres. ungual.digital. Digital sans eux. Comme ça, les auditeuristes pourront visiter le site web pendant que tu en parles. Moi, je suis aussi assez fasciné par la façon dont on peut juger presque de l'âge d'un site par son URL. C'est-à-dire que toi et moi, déjà, on est à deux générations différentes. Moi, j'ai vraiment une URL de papa, quoi, raphaelbastide.com, et toi, t'as ungual.digital. C'est vraiment stylé, beaucoup plus en tout cas que la mienne. Avec une extension de domaine, comme elles sont arrivées d'un coup sur le marché, parce qu'avant elles n'existaient pas, faut le dire. Donc je te jalouse un peu, j'avoue, mais bon, j'accepte, je prends sur moi. Hotmon.com.
1: Ok, mais du coup, moi, j'ai une question pour toi. Allez. Tu mettrais quoi si tu n'avais pas RaphaelBastide.com?
0: Ah, bah en fait j'ai plusieurs URL, je possède plusieurs URL et par exemple la page de cette émission est sur pa.oo8.be. Donc je pense que j'aurai un truc pas cher et très court comme oo8.be, bien que ce soit très difficile à dire, oo8.be. Mais je voulais des formes rondes dans l'URL, donc voilà. pa.oo8.be, pa comme position absolue, donc vous pouvez aller sur cette page pour voir juste la cover de l'émission. C'est une bonne transition d'ailleurs. Mais j'aurais peut-être un truc très court, parce que je me rends compte que taper les URL, même si on le fait de moins en moins, c'est quand même plus agréable que nomprénom.com, qui est... voilà. Donc peut-être que je me dirigerai vers quelque chose comme ça.
1: Et d'ailleurs, si je peux ajouter là-dessus, mon URL que j'utilise, là que tu dis qu'il fait très cool, ongal.digital, souvent on me pose la question de où ça vient ce mot ongal. Et comme j'avoue que j'ai pas beaucoup l'occasion d'y répondre en public, je profite de cette émission pour en parler un peu. Digital, on est plus familier ou familière avec le sens du mot. Quand on dit qu'une technologie digitale, c'est une technologie numérique. Et en fait, il y a un truc intéressant quand même, c'est que numérique, c'est les numéros, c'est les chiffres. Parce que l'ordinateur, ça fonctionne avec des chiffres, excusez-moi des grosses vulgarisations, mais ça vient quand même de là, quoi. Et en fait, digital, ça, c'est le rapport aux doigts. Pourquoi ? Parce qu'on compte sur nos doigts. Un digit, c'est à la fois un chiffre, un numéro, et c'est aussi nos doigts, quoi. Donc en fait, il y a un lien entre le fait qu'on compte sur nos doigts et les technologies numériques, que je trouve assez intéressant. Du coup, je suis venu étendre un peu cette... ce lien, cette métaphore, en disant ongal. Et ongal, en fait, c'est de la même manière que digital, c'est ce qui se rapporte au doigt, ongal, c'est ce qui se rapporte à l'ongle. Donc, qui vient prolonger littéralement le doigt. Donc, ce serait quoi une technologie ongal plutôt qu'une technologie digitale? En fait, c'est une technologie qui ne sert pas juste à compter sur nos doigts, mais qu'est-ce qu'on fait avec l'ongle? On vient gratter la surface, on vient le glisser dans les interstices, c'est une espèce d'exosquelette qui prolonge notre être. Enfin, il y a plein de questions qui me fascinent comme ça et qui accompagnent ma pratique à travers cette métaphore de ongle ou de qu'est-ce que ce serait une technologie de l'ongle.
0: Il y a d'ailleurs sur ton site une très belle illustration type gravure d'un ongle qui vient se fendre en plume d'écriture. Elle est de toi, cette illustration?
1: Alors non, je l'ai volé au Codex Serafinianus. Je sais pas si ça te dit quelque chose.
0: Non.
1: C'est un livre. Oh, je serais pas très fort pour en parler là maintenant. C'est un gros bouquin avec plein d'illustrations très cryptiques, volontairement très cryptiques, où on peut voir des meubles qui se transforment en animaux, des objets bizarres, et qui se veut un peu comme être une encyclopédie d'un monde qui n'existe pas. Et c'est un truc que j'utilisais beaucoup, qui m'inspire beaucoup à regarder, parce qu'on se retrouve à la limite de la réalité et de la fiction. Ça nous pose plein de questions sur les outils numérique ou non qu'on utilise dans la vie de tous les jours. Et il y avait cette illustration de... Une fois que j'avais déjà trouvé ce concept de ongal et de digital, je suis tombé sur cette illustration dans le codex avec la plume et j'étais en mode, mais en fait, c'est exactement ce que je veux dire, quoi. On ne compte pas juste sur nos doigts, ça devient une espèce d'interface qu'on a à travers le numérique et où on ne fait pas que recevoir, mais aussi on vient écrire le numérique.
0: Ouais, elle est vraiment très à propos, cette illustration. Ton site est très beau, je l'aime beaucoup, moi je te l'ai déjà dit. J'invite les personnes à visiter le site, les personnes qui nous écoutent. Il y a d'autres URL dont tu pourrais peut-être parler, des projets qui se cachent derrière des URL. Par exemple, osp.kitchen, tu peux nous en parler ?
1: Ouais, de ouf. Alors, OSP, Open Source Publishing, c'est un collectif dont j'ai fait partie pendant 5 ans et que j'ai récemment quitté. Mais je vais expliquer un peu qu'est-ce que c'est, Open Source Publishing. Donc, ça a commencé en 2026. Moi, j'ai rejoint en 2021, qui est un studio basé à Bruxelles, qui est à la fois un studio de graphisme et de recherche, où on travaille entièrement en logiciel libre et open source. Donc ça veut dire qu'on n'utilise pas Adobe, il n'y a pas de Photoshop, il n'y a pas de InDesign, il n'y a pas d'Illustrator, mais à la place c'est une panoplie d'outils libres et open source qui sont parfois faits main ou customisés et réappropriés, donc comme à l'image de cette plume où on vient réécrire des bouts de code à l'intérieur ou faire des espèces de patchwork en les tissant entre eux et en les connectant entre eux. Et pendant 5 ans à OSP, j'ai fait des sites web, des imprimés comme des flyers, des posters, des livres, beaucoup pour des institutions culturelles, mais on fait aussi de la recherche et j'ai principalement fait des conversations. J'adore mes camarades d'OSP, on a eu plein de conversations super intéressantes sur le numérique et l'open source. Et voilà, et récemment je suis parti pour aller vers des pratiques, on va dire, artistiques et militantes. Parce que j'ai des préoccupations militantes qui m'animent aussi pour le moment et auxquelles j'aimerais dédier plus de temps.
0: Très bien. Ok, donc osp.kitchen, donc cette caravane, vous vous définissiez encore comme caravane, c'est encore un terme que...
1: Non, je pense que ça date un peu.
0: Ok, bah, c'est-à-dire que le collectif a plus de 10 ans si je ne dis pas de bêtises.
1: Ouais, c'est ça. Ça a commencé en 2006 ou 2008.
0: Ouais.
1: Et il faut se dire qu'à l'époque, il y avait vraiment cette question de est-ce que c'est possible, juste en fait, est-ce que c'est possible de faire du design graphique entièrement en logiciel libre? Parce que c'était une question. Ouais. En fait, en 2-3 ans, même plus tôt, je pense, il s'avérait que bien sûr, c'est possible, mais ça vient changer nos pratiques, ça vient changer ce qu'on produit et ce qu'on y fait. Et ça, peut-être, ça m'amène vers une autre URL dont j'aimerais parler.
0: Oui.
1: Qui est practices.tools, que j'ai déjà brièvement énoncé. Donc, practices.tools. Et en fait, ce qu'on voit sur ce site web, c'est très minimaliste. C'est juste une phrase qui tourne en rond et qui dit practice shape tools, shape practice. Donc, les outils façonnent les pratiques qui façonnent les outils. Donc c'est une phrase circulaire qui montre qu'en fait les outils qu'on utilise viennent induire des manières de faire et changer nos pratiques, et nos pratiques viennent changer les outils. Parce qu'on travaille avec des outils open source, on peut venir les modifier ou les adapter à nos besoins ou à nos manières de faire. Et c'est comme un cycle, une espèce de boucle de feedback que les musiciens comme toi, Raphaël, doivent bien connaître, comme une espèce de Larsen au fond, mais qui peut devenir virtueux en utilisant d'autres outils et en changeant nos pratiques. Et voilà. Et donc ce site web, c'est très minimaliste parce qu'au fond, c'est juste cette phrase qui tourne en rond avec une animation. Sauf que j'ai commencé à appeler ça un sticker web parce qu'on peut utiliser la balise iframe. Donc c'est une balise en HTML qu'on utilise pour coder des sites web. Et un iframe, c'est comme une espèce de portail vers un autre site web qu'on met dans un site web. Comme une espèce de fenêtre dans un site web qui nous amène vers un autre site web. Et du coup, on peut venir, et c'est ce que pas mal d'amis et moi ont commencé à faire, à venir coller cette phrase dans leur propre site web pour avoir la boucle practice, shape tool, shape practice qui tourne au sein de leur propre espace. Donc en fait, c'est un peu comme un sticker sur le web, un web sticker.
0: Oui, très efficace comme visuel en tout cas, c'est quelque chose que je remarque. Oui, parce qu'il faut dire que cette page, chaque fois qu'on la recharge, va changer la fonte de ce sticker web. Et donc, il y a vraiment cette espèce de redondance aussi dans la forme, parce que les fontes utilisées sont des fontes qui ont plus ou moins des histoires ou des caractéristiques graphiques ou conceptuelles précises. Donc c'est assez parfait en termes de fond et de forme, ce sticker de practices.tools.
1: Tout à fait. Et pour parler un peu de forme, il y a ce projet de recherche artistique.

0: track d'artiste pour Position Absolue et de donc curater exclusivement des artistes que l'on peut suivre sur Mastodon et autres. Graham Dunning, donc, que je suis depuis un bout de temps et qui travaille avec des tourne-disques modifiés, qui fait une espèce de techno très physique en fait. Voilà, que vous pourrez retrouver aussi sur Bandcamp, Graham Dunning, bandcamp.com, pardon. Voilà, on retrouve Dorian et je vais continuer peut-être une question ou deux, même plus en fait. Je suis notamment intéressé par le matériel que tu utilises parce que on sait bien que l'engagement avec le numérique, dans le numérique, est aussi, peut aussi et peut-être doit aussi être un engagement, une réflexion au sujet des matériaux, des matériels, des devices, appareils, en tout genre. Quel est ton operating system qu'utilises-tu comme navigateur et éventuellement comme téléphone?
1: Eh ben, merci pour la question. Alors moi, je suis passé sur Linux quand j'ai rejoint Open Source Publishing. J'essaye aussi, mais ça c'est un truc que j'avais déjà un peu discuté avec toi, Raphaël, de pas trop romantiser non plus. Donc c'est important, ces changements et ces alternatives. Mais le moins de temps j'y passe, le mieux c'est. Donc je sais que par exemple dans tout le discours Linux, il y a des personnes qui vont dire cette distribution là elle est meilleure, celle-ci elle est mieux, qui vont avoir tout un discours autour de ça. Moi en vrai j'ai pas envie d'y passer mon temps, donc je suis sur Linux depuis pas mal d'années, mais je suis sur Ubuntu, donc la distribution la plus facile d'accès entre guillemets, ou en tout cas mainstream, et ça me va très bien. Mon navigateur c'est Firefox. J'utilise DuckDuckGo comme moteur de recherche par défaut. DuckDuckGo c'est trop bien. On peut désactiver toutes les recherches d'IA, c'est super. Et comme téléphone, là c'est un peu plus compliqué. En fait j'ai un smartphone. J'ai eu un dumbphone pendant tout un moment donné. Là je suis retourné au smartphone. Et mon smartphone c'est un Google Pixel, avec comme operating system GrapheneOS. Alors GrapheneOS c'est un operating system alternatif qui est, on va dire, comme une espèce de fork ou de version modifiée d'Android. Sauf que Android, ça utilise une partie qui est faite par Google, qu'on appelle le Google Play Store. Le problème, c'est que cette partie, ce Google Play Store, il vient surveiller tout ce qu'on fait dans toutes les applications qu'on utilise. Et ce que fait GrapheneOS, donc c'est un operating system qui se concentre sur les questions d'anti-surveillance et de privacy, en rendant cette couche du Google Play Store totalement en l'anonymisant. C'est-à-dire que Google ne sait pas ce que je fais sur mon tel. Donc c'est très bien parce que ça me donne une utilisation de mon téléphone qui est plus, voilà, qui est un peu anti-surveillance, anti-accumulation des données. Ceci dit, je suis actuellement très critique de cette idée de privacy. J'ai vu comment le mot privacy, il a été utilisé pour brander, pour vendre plein de technologies, alors qu'en fait, il y a plein de technologies qui... Enfin, c'est le truc où n'importe quelle application de messaging, aujourd'hui, elle doit être encryptée de bout en bout, mais en fait, ça garantit rien. Moi, ce qui m'intéresse dans la technologie actuellement, c'est tisser des réseaux d'entraide et de solidarité. Est-ce que ça doit se faire depuis un bunker ? Je sais pas si vous voyez ce que je veux dire, mais je trouve qu'il y a les questions de la question de la visibilité et d'utiliser la visibilité comme outil qui parfois va à l'encontre de la privacy ou la confiance communautaire. Par exemple, Mastodon, que tu as cité, qui est un réseau social que j'adore, c'est pas encrypté. Mais j'ai confiance en la communauté qui héberge l'instance postlurk.org dont je fais partie. J'ai confiance en ces personnes parce que je les connais. Il y a des questions écologiques aussi. Parfois, c'est bien d'utiliser de la technologie ancienne, dite obsolète, pour la réclamer. Et peut-être qu'il y a de l'encryption ou de la privacy un peu pourrie. Mais en fait, c'est une action écologique qui se passe. Et aujourd'hui, on a même des pirates ou des hackers

0: chanteuses connues dont, enfin, qui montrent leur identité, donc qui font des actions anti-gouvernementales ou d'activisme à travers le hacking et qui vont pas cacher leur identité, donc qui vient à l'encontre de cette idée de la hackereuse avec une cagoule. Donc, je sais pas, je me pose beaucoup des questions sur cette espèce de balance entre privacy et visibilité et qu'est-ce qu'on met dans quel panier. Et je pense qu'il faut pas croire en une espèce de pureté de Google peut avoir aucune de mes données. Bon, c'est pas toujours l'enjeu le plus important aujourd'hui, je pense.
1: C'est hyper intéressant. Effectivement, cette comparaison avec Mastodon est vraiment bienvenue. Le mail aussi est truffé de problèmes de sécurité par défaut que l'on peut essayer de combler, mais qui sont en réalité difficiles à mettre en œuvre dans une utilisation normale de l'email. Pourtant, le mail, ça survit et ça existe toujours et c'est merveilleux. Donc, tu as entièrement raison, je suis d'accord avec toi. Autre question, quel est ton premier souvenir du World Wide Web?
0: Alors, mon premier souvenir, c'est rigolo parce que cette question, c'est une question que j'ai beaucoup pratiquée au sein du projet de déclaration quand je fais des workshops, sauf que c'est pas à la radio. Je demande aux gens de dessiner leur premier souvenir et du coup on a affaire à une panoplie d'interfaces redessinées au crayon. On s'amuse à les dater et à les coller au mur pour avoir une ligne temporelle de nos premiers souvenirs du web. Et c'est super intéressant de voir ce qui ressort quand on fait cet exercice. Et moi, de mon côté, alors c'est un peu cringe, c'est un forum de Arthur et les Minimoys. mais il y a une anecdote intéressante. C'était un forum qui utilisait l'outil PHP BB, donc PHP Bulletin Board, qui est un outil qui était pas mal utilisé pour faire des forums en PHP à l'époque. Et je pense que quand même j'avais 12 ans quand je faisais partie de ce forum, donc c'était assez jeune, je trouve. Et je pense qu'en fait ça m'a énormément influencé de faire partie d'une petite communauté en ligne, donc qui n'était pas un réseau social où on avait tout le monde au même endroit. Il y avait une cinquantaine de personnes, point barre, et d'évoluer dans des espaces numériques comme ça, pendant mon adolescence, qui était petit, réservé, intime, situé. Et il y a un truc que je trouvais très beau à PHP Bulletin Board, c'est que les forums étaient divisés en sujets, en topics, mais souvent ces topics prenaient l'allure de lieux. Donc on allait avoir le hall d'entrée dans lequel on se présente, la cuisine dans laquelle on échange des astuces, le salon dans lequel on a les grandes discussions. Et en fait, c'est hyper, ça fait énormément de sens de compartimentaliser nos présences au sein d'un espace numérique, contrairement à des réseaux comme Instagram, où on se retrouve avec un flux, tout est mélangé au sein du même flux, et du coup, on a l'impression que c'est qu'il y a beaucoup trop, qu'on ne sait pas quoi digérer. Ben, forcément, en fait, les pièces de la maison, elles ont un sens différent. Pourquoi est-ce que dans le numérique, on voudrait mettre tout au même endroit?
1: Oui, c'est très juste. D'ailleurs, les réseaux sociaux que personnellement j'affectionne le plus sont des réseaux sociaux où on retrouve cette forme d'intimité. On peut aussi considérer que les pages perso sont des nœuds d'un plus grand réseau social où les gens créent ou peuvent créer cette intimité par des choix de design, de texte, de ton. Donc c'est vrai
0: tout
1: que
0: à
1: c'est,
0: fait.
1: C'est... Voilà. J'enchaîne avec une autre question. Quel élément HTML aimerais-tu manger? Alors, pour les auditeuristes, un élément HTML, c'est... Comment décrire ça simplement? C'est un des éléments qui composent le web, donc les pages web. Il peut y avoir des éléments de titre, d'image, il peut y avoir des éléments de zone de texte pour des formulaires. Des éléments audio que j'utilise pour passer les tracks dans cette émission. Toi, Dorian, quel élément tu aimerais manger?
0: Alors déjà, j'adore cette question. alors moi, mon élément favori, c'est... Enfin, l'élément que j'aimerais manger, c'est l'élément UL, donc qui veut dire Unordered List. Donc on utilise souvent avec des éléments LI, qui sont les items, les list items, les éléments de la liste. Et donc en fait, c'est un élément, quand on le déclare, c'est pour dire ce qui va suivre, c'est une liste qui n'a pas d'ordre. Il n'y a pas de premier élément, il n'y a pas de deuxième élément. C'est, en fait, c'est un ensemble où on a plein d'éléments dans le même panier. Du coup, la question, pourquoi est-ce que j'aimerais manger une liste pas ordonnée ? Ben, tout simplement parce que ça me permet de choisir lequel petit bout de chocolat de la boîte je décide de manger en premier. Et si je devrais la remanger plusieurs fois, ben, je peux venir sélectionner un autre ordre dans lequel je viens manger les éléments qui ont chacun leur goût et leur particularité. Ce qui est souvent, on va dire, paradoxal, parce que malgré le fait que cet élément s'appelle un ordered list, quand on le montre sur le web, souvent il y a un premier élément, un deuxième élément. C'est difficile de trouver des méthodes de mise en page qui viennent les désordonner, ces listes. Ceci dit, c'est un truc qu'on a tenté de faire avec le projet de déclaration, de désordonner les listes désordonnées.
1: Alors là, on est vraiment dans le cœur du sujet, vraiment dans la matérialité du HTML, sujet que j'affectionne particulièrement. J'ajouterais que... super réponse, hein, le UL. J'ajouterais quand même, pour les personnes qui nous écoutent, le UL, les list items qui sont dans le UL viennent souvent avec des puces, souvent noires, donc des petits cercles noirs, qui sont en fait des bullet points, des puces, ce lapsus. et donc, moi, ça me fait vraiment penser à des cookies, en fait, des morceaux de chocolat, quelque chose qu'on pourrait manger. Je sais pas, j'essaie d'associer aussi cette force graphique des éléments, des styles d'éléments par défaut HTML, à quelque chose qu'on pourrait retrouver dans une assiette, d'ailleurs. J'espère qu'un chef ou une chef s'attardera sur le sujet un jour. Encore une dernière question, peut-être. Alors, quelles sont les questions qui t'obsèdent et qui reviennent constamment dans tes recherches ?
0: Ouais, alors, il y en a une. Il y en a une particulière qui est un peu métaphysique, mais bon, c'est ce que ta question me pousse à répondre. C'est la question du changement. En fait, de qu'est-ce que c'est changer. Je me souviens que tu l'avais remarqué dans le footer, donc tout en bas de mon site web personnel, il y a cette phrase qui dit « Powers by the energy of change ». Donc souvent les gens aiment bien mettre en bas de leur site web quel framework ou quel outil ils utilisent pour déployer leur site web en ligne, et moi en utilisant cette phrase powered by, puis le nom d'un logiciel, et moi ici je viens de dire powered by the energy of change, c'est pas powered by un logiciel, c'est powered par le fait que j'aime changer et j'aime changer mon site web, et cette question du changement, elle se retrouve partout dans mon travail. Quand je parle de langage et de déclarativité sur le web, en fait, c'est ça. C'est, on a un standard, on a un vocabulaire qui préexiste, qu'on utilise pour façonner le web, mais en le déclarant, on se retrouve à changer nos utilisations. C'est aussi le fameux practice shape, tool shape practice que j'ai mentionné. En fait, toutes ces questions de changement, elles sont en lien avec l'illustration que j'ai vu que tu as sélectionnée soigneusement. Comme thumbnail, comme petite couverture pour cette première émission du Zine Numérique, où on voit du coup la silhouette d'un visage qui est un format de mime à la base, où on voit donc, du coup, la silhouette d'un visage et une bulle de parole. Et souvent le mime, il va comme on voit ce qui est écrit à l'intérieur de la tête et on voit ce qui est écrit dans la bulle, et c'est la différence entre ce qu'on pense et ce qu'on dit. Et souvent, c'est pour faire des blagues sur la différence entre ce qu'on pense et ce qui sort de notre bouche. Mais ici, j'ai remplacé les deux textes par le symbole de rafraîchissement sur le web, donc qui a cette espèce de boucle. Et en fait, c'est vraiment ça. C'est le changement, c'est je change ce que je pense et ça vient changer ce que je dis, qui vient rechanger ce que je pense, qui vient rechanger ce que je dis. Et voilà, pour moi, cette thématique du changement, elle est au cœur de ma pratique. Et d'ailleurs, quand on dit on va utiliser les alternatives du numérique, Donc je vais plus utiliser Spotify, mais je vais avoir mes MP3 sur mon ordinateur et les collectionner et les télécharger à la main. Mais en fait, c'est ça, c'est tout d'un coup commencer à utiliser d'autres outils, c'est se changer soi-même. Si j'arrête d'utiliser une plateforme de streaming, je me retrouve à devoir être une curatrice, une collectionneuse, une partageuse, une librairiste de mes fichiers musicaux, par exemple, plutôt qu'utiliser une plateforme de streaming. Ouais, donc en fait, cette thématique du changement, elle est vraiment au centre de ma pratique. Et je pense que c'est aussi une confusion qu'il y a parfois dans ces questions d'alternatives numériques, où on veut utiliser des logiciels différents qui vont plus participer à l'extractivisme des minéraux au Congo, qui vont plus utiliser les data centers monstrueux qu'on connaît, qui vont plus appartenir à des technofascistes, qui vont plus dépendre d'interfaces aliénantes. Et on veut s'éloigner de tout ça, mais on veut pas changer. En fait, on a les mêmes expectations. Alors qu'en fait, c'est pas ça. Changer de logiciel, c'est se changer soi-même, c'est réapprendre des nouvelles habitudes, c'est ramener le problème qu'on a tendance à externaliser, et c'est venir le ramener à la maison et de dire, bon, ok, si j'ai pas une plateforme de streaming où j'ai accès à tout au même endroit, eh ben, il va falloir que je change. C'est quoi pour moi consommer des films ou écouter de la musique? Et c'est ce que je vois que tu fais par exemple, en faisant la pub d'artistes qui publient leur musique sur le fait divers. Ici, dans ce podcast, par exemple, ça vient changer la musique que t'écoutes. Comment tu la divulgues ?
1: Tout à fait, ouais. En fait, je pensais aussi à ça. Ça m'a obligé déjà à échanger en ligne, à demander aux gens de me suggérer des artistes. J'en connaissais certains, certaines, mais je voulais avoir un choix plus large. Et aussi, je me suis à chaque fois demandé mon rapport à cette musique. Faut-il que ce soit quelque chose que j'aurais écouté si c'était pas à travers ce filtre de choix, faut-il que ce soit entre guillemets de la musique produite commercialement? Donc ces questions sont pas toutes résolues, mais en tout cas ça me permet vraiment d'aborder une nouvelle façon d'aborder les sons. J'ai l'impression d'être sur une île que je ne connais pas, avec des artistes qui jouent de la musique. Je vais les voir et puis je leur demande une démo pour mon émission. C'est hyper enrichissant, en tout cas. Je suis ravi d'avoir fait ce choix. Oui.
0: Ce que tu viens de dire, pour moi, ça montre vraiment que ces changements qu'on peut qualifier de gestes individuels, genre je vais plus utiliser ce réseau social là, mais celui-ci, je vais plus utiliser cette plateforme de streaming, mais discuter directement avec les gens qui publient de la musique. Souvent, on a tendance, tu sais, à dépeindre les gestes individuels comme inefficaces, parce que c'est des petits trucs comme ça. On fait pas le poids par rapport aux monstres numériques auxquels on a affaire. Mais en fait, je trouve que c'est ne pas voir l'impact de ces gestes, parce que le premier impact de ces gestes, c'est comment ils nous changent, nous. C'est pas pour dire j'ai fait ma part des choses, j'ai fait ma part du petit travail. C'est pour dire, je vais me changer moi. C'est presque un but égoïste plutôt qu'un but humaniste d'une certaine manière. Et je trouve que c'est super beau de venir se changer soi-même, de changer son écoute de la musique, sa consommation de l'art, son utilisation du numérique. Ça nous change en tant que personne.
1: Ouais. Ouais, c'est très bien. C'est peut-être pour cette raison que ça plaît tant aux artistes qui sont d'éternels égoïstes, égocentrés.
0: C'est vrai.
1: Je vais enchaîner parce que le temps file sur une partie que j'ai appelée alt texte de cette émission. Donc alt texte qui a pour but, c'est un peu expérimental, je sais pas trop ce que ça va donner, qui a pour but de visiter par la voix un site web que moi je catégorise dans la section net art, c'est-à-dire une œuvre en ligne que j'ai trouvé. Celle-ci, je l'ai trouvée sur The HTML Review, qui est sorti il y a quelques jours aussi. The HTML Review 2026, donc une espèce de revue HTML qui est axé sur de l'écriture créative, de la poésie, avec des mises en forme superbes. Donc là, je vais visiter ce projet qui s'appelle Milkfish, qui est sur l'URL coyote.computer/milkfish. Et l'artiste s'appelle Helen She-Wolf Tseng. Donc j'arrive sur cette page et je tombe sur une page grise avec un poisson de profil disposé de haut en bas. La tête est en haut et la queue est placée vers le bas, donc je dois scroller pour voir l'intégralité du corps du poisson. Ce poisson apparaît comme pixelisé, en réalité il s'agit de... Je le reconnais parce que je connais bien ces motifs. Il s'agit de caractères ANSI, je dirais. Je ne veux pas dire de bêtises, mais en gros, c'est des caractères typographiques, mais qui ont des trames différentes, des densités de trames différentes. Donc le poisson semble à une apparence un peu basse définition. Et lorsque je survole ce poisson, certains de ces caractères graphiques se change en caractère de l'alphabet et dévoile un texte. Le texte donc prend la place des écailles et je peux lire « When I am burned out » or « When I am going through a pain flare »« When I need to reset » or « Some pause » or « And some care » I take time to cook myself a big pot of milkfish soup. Et ça continue comme ça. Donc déjà j'ai appris l'existence du milkfish, poisson lait en français. Voilà, je ne connaissais pas l'existence de ce poisson. Et donc le texte est une sorte d'hommage à ce poisson. À cet animal, je suppose comme plat que l'autrice mange de temps en temps. Et j'aime particulièrement cette page parce qu'il y a un rapport très charnel à l'interaction, c'est-à-dire que le curseur qui vient en survolant écailler en quelque sorte ce poisson, ça fait vraiment quelque chose. Tu parlais de digital et d'ongles et tout ça. Je trouve qu'on est dans ce registre-là. Et c'est aussi une certaine forme de simplicité. Il y a des choses un peu plus à côté graphiquement. Il y a des espèces de symboles que j'ai réalisés étant des hiéroglyphes. Donc des symboles Unicode égyptiens, anciens, donc des hiéroglyphes qui sont placés sur ce poisson que l'on peut déplacer et qui clignotent légèrement à travers le spectre en traversant le spectre de couleurs. Donc beaucoup de sensibilité je trouve dans cette page et ça a été dur de choisir quelque chose pour moi jusqu'à ce que je tombe sur cette page. J'ai trouvé que ça assez évident, je trouve cette page très belle. Et je l'ai trouvé encore plus cool quand je suis allé voir le code source. Donc, clic droit, voir le code source. Et là, on trouve, en scrollant un peu, le poisson dans sa forme intacte, puisqu'il s'agit de caractère Unicode. On voit le poisson dans le code source, comme on le voit sur la partie publique du site web. Et on voit que le texte qui est dévoilé et a lui aussi une forme très... très belle en fait. Voilà, le drapeau que forme ce texte, décidément. Le drapeau que forme ce texte dans le code source est vraiment très beau. Je vous invite à aller voir le code source. Donc l'artiste, c'est Helen She-Wolf Tseng. Merci à elle pour cette très belle page sur The HTML Review 2026. Peut-être que tu veux rajouter quelque chose sur cette page, Dorian, si tu l'as visitée.
0: Oui, j'ai regardé un peu. J'ai trouvé ton alt-text radiophonique super beau. c'est un plaisir de t'écouter, d'écrire des œuvres de NetArt. J'ai envie d'en entendre plus. Il y a un petit truc que moi j'ai sur mon ordinateur, mais je ne sais pas si tu le vois sur le tien, où en fait les caractères de trame ils font miroiter un peu des couleurs. Genre, il y en a un qui a l'air un peu plus verdâtre, un qui a l'air un peu plus rouge-mauve. Et je pense que c'est dû au fait que, vous savez comment un pixel, c'est fait d'une barre de rouge, d'une barre de vert et d'une barre de bleu. Et ben qu'en fait, ces trames, elles viennent, de par leur position dans l'écran, parfois activer un peu plus la barre de vert que la barre de rouge. Ce qui s'appelle du sub-pixel rendering et qui est toute une technique monstrueuse. Mais c'est assez intéressant de voir comment, sur mon écran en tout cas, ça génère de la couleur alors que c'est censé être en pur noir et blanc, juste avec le positionnement des bouts de la trame.
1: C'est d'autant plus intéressant que moi je ne l'ai pas effectivement. Soit c'est dû à une densité de pixels que tu as sur ta machine et que je n'ai pas, mais je trouve ça... intéressant qu'on arrive à ce point où on peut mesurer graphiquement l'espèce de fluidité de la matière web qui ne peut pas être la même d'un appareil à un autre. Et nous, les faiseurs, faiseuses de web, on connaît bien ça. C'est un médium qui est complexe, qui est infini, qui est fluide et que l'on doit adopter avec des règles et non pas des formes statiques. Et je trouve que c'est très beau aussi de faire avec. Donc merci pour cet ajout. Effectivement, je suis du coup curieux de le voir sur un autre écran. Je vais le voir sur un autre écran dès que je pourrai. Merci Dorian. Je vais passer à une autre expérience. Désolé, j'ai envie de faire plein d'expériences. Cette expérience marche à moitié, je le sais déjà. J'invite les auditeuristes à se rendre sur la page de l'émission. Donc il y a la page de la radio Station, rubrique donc de l'émission Position Absolue, et il y a la page que j'ai faite pour l'occasion, pa.oo8.be, sur laquelle vous pourrez récupérer, si j'ai bien fait mon travail, une image que je vais essayer de transmettre par le son. Donc c'est la catégorie image volante, c'est la partie image volante de l'émission qui va essayer de transmettre avec un espèce de motif sonore une image que vous pourrez peut-être récupérer sur cette page en activant votre micro. Alors, comme ça passe par le son, il faut rapprocher l'objet qui diffuse votre émission, donc des écouteurs, un casque ou une enceinte, de votre micro d'ordinateur ou de téléphone. Voilà, je suis en train de préparer l'image et on va voir si ça va marcher. Alors, vous allez entendre une première fois la diffusion de l'image. Attendez, je... Voilà. Image terminée et je diffuse. Ça ne marche pas. Pour quelle raison ? Je vais réessayer, et puis si ça marche pas, j'abandonnerai. C'est un peu trop expérimental, j'en ai peur. J'ai l'impression que ça passe sur le canal gauche exclusivement, donc je réparerai ça pour la prochaine fois. Je suis un peu déçu, j'avoue, mais la prochaine fois ça marchera. Donc dans un mois, je vous promets qu'il y a une image qui va passer dans l'air. L'image volante va être opérationnelle. Bon, c'était le risque. Je pense que je vais conclure l'émission. Est-ce que Dorian, tu as quelque chose à ajouter?
0: Oui, juste, c'est trop bien ce truc d'image volante. C'est vraiment, tu nous fais faire les deux, quoi. Tu fais de l'alt-text où tu nous décris une image et puis avec du son, et puis tu nous envoies une image par le son, quoi. C'est les deux sens de la flèche. Je trouve ça trop beau d'inclure les deux dans cette émission. mais j'ai hâte d'entendre l'image pour la prochaine fois. Mais en tout cas, j'adore l'idée.
1: Ouais, c'est vraiment dommage. Je vais quand même faire un dernier test. J'ai un peu espoir. Alors, dernier test.

0: Ok, donc le message est passé, j'ai réussi à mettre les deux canals sur, sur une stéréo, donc ça marche. Le message est passé, je ne sais pas si vous allez pouvoir le réceptionner. Si ce n'est pas le cas, tout de suite, je vais améliorer le code de la page et vous pourrez revenir sur l'enregistrement de l'émission pour collecter l'image. Bien entendu, l'idée, c'est de les attraper tous, toutes, et de faire une collection d'images volantes. Donc, je ne vous divulgue pas l'image. J'espère que vous la rattraperez, soit en bidouillant pendant une demi-heure votre source de son et la réception, soit en revenant plus tard quand j'aurai passé un peu plus de temps sur ma page. Je vais donc passer un dernier morceau, et avant ça, je te remercie mille fois, Dorian, c'était hyper intéressant, malheureusement un peu court, mais c'est le jeu.
1: Mais pas de soucis, merci énormément Raphaël, ça me fait énormément plaisir de parler de ma pratique, et je suivrai l'émission assidûment pour collecter toutes les images volantes.
0: Superbe. On va écouter donc... Radio Ito, Sono del Viventi, l'album c'est L'uso e gli attributi del cuore, sorti en 2026. Radio Ito, on peut la suivre, le ou la suivre sur radioito@mastodon.social. Voilà, je vous remercie pour votre écoute et je vous souhaite donc de vous retrouver dans un mois.

Le 22 février 2020, Mike Hughes décède des suites de ses blessures après le crash de sa fusée à vapeur dans le désert californien. Son but était d'atteindre la ligne de Kármán à 100 km d'altitude pour prouver au monde entier que la Terre était plate.

0: Allô? Choupette? Oui, je sais que t'aimes pas quand je t'appelle Choupette, mais... C'est que j'ai du mal à te voir grandir comme ça. T'es encore fâché? Tu veux changer de papa, c'est ça, hein? Écoute, m'en veux pas, ma chérie. Je peux pas faire ma charrière. Je serai pas là ce week-end. Et ni le week-end prochain. Là, je vais prendre l'avion. Je suis à l'aéroport. Je dois aller en Antarctique. Et si j'avais raison? Et si tout le monde se trompait? Tu vois, ce sont toutes ces idées-là qui se bousculent dans ma tête. Tu comprends maintenant pourquoi je dois y aller? Si je le fais, c'est pour moi et c'est pour toi aussi. Je t'aime fort, ma chérie. Je t'enverrai des petites vidéos. T'embrasse maman. Je t'aime.
1: Écoute, Teresa. Ça va, mon petit cœur? Tu veux voir quelque chose? Regarde. Regarde bien. Regarde derrière moi. Regarde. Tu le vois, là? L'iceberg?
0: C'est beau. Je vais te dire que je me sens bien. Tu vois que les rêves se réalisent. Faut toujours y croire, ma chérie. Papa est heureux. Ça va? T'inquiète pas. Allez, bisous. Un peu peur, mais c'est normal, ma chérie. J'espère que tu vas bien. J'aime pas te savoir que... t'es pas contente. Voilà, mais... Je rappellerai plus tard. Ça va, ma chérie? Faut croire en ses rêves. Allez, je t'embrasse.
2: Teresa, c'est papa. Mais écoute, dis-moi si tu reçois les photos que je t'envoie parce que j'ai pas de nouvelles de toi. Et en même temps, je me dis, si tu les reçois pas, c'est que tu reçois pas mes audios. Dis-moi, ma chérie, parce que ma batterie n'est pas éternelle, même si tu sais, plus il fait froid, moins la batterie, ça faiblit, se consume. Ben, là, je marche tout seul. Et tout est blanc. Tout est blanc tout autour de moi. À des kilomètres à la ronde, c'est blanc. C'est impressionnant. C'est impressionnant, j'aimerais bien que tu vois ça.
1: Tu vois, ton papa, il est tout seul. Tout seul en Antarctique. Et il n'a pas peur. Et papa, il va trouver le bout du monde. Parce que j'y crois. Avec un clapot.
0: Mais qu'est-ce que c'est ça? Ah bah non. Ah, ça va. Je suis pas suivi. Tout est blanc autour de moi. À des kilomètres et des kilomètres. Ça fout la trouille. Faut surtout pas que j'y pense parce que sinon, sinon je vais angoisser. Avec un ciel si bas que le canal est gris, avec un ciel si haut que le canal s'est pendu, je perds la tête et je suis toujours là. Le plein pays qui est le mien. Oh, il fait froid, putain. Oh là là. Oh, j'en peux plus. Oh. En tout cas, comme ça, elle a l'air plate, ça c'est sûr. Je comprends pas comment il y a personne qui a eu l'idée d'aller jusqu'au bout, quoi. C'est pas compliqué. C'est tout plat. J'ai fini de marcher. Et encore, si j'avais un motoneige, bah, j'aurais été plus vite, mais qui va me prêter un motoneige ici? Y a personne. Oh purée. C'est magnifique. C'est magnifique. C'est magnifique.

0: Teresa, Teresa, ça va pas? Oh, je me suis réfugié dans la tente parce que il fait beaucoup de vent. Oh, il fait très froid, hein? C'est Antarctique en même temps. Oh, je voudrais te dire que papa est fier de toi. Oh, je veux que tu sois fort dans la vie. Je veux que tu baisses jamais les bras. Tu m'entends? Jamais. Sois forte, madame. Oh, sois forte. Oh.
1: Troll til Thor, troll til Thor.
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1: Hallo, hører du meg?
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0: Je pense à toi, ma chérie, je pense à toi. Je vais bien. Envoie-moi une petite vidéo. Allez, j'attends. Oh. Teresa. Je reçois pas de message. Ce soleil qui se couche jamais. Appelle papa. Allez, je compte sur toi, ma chérie. Envoie-moi un message.

0: Teresa?
1: Papa, t'es où?
0: Hein?
1: T'es où?
0: Dans une chambre.
1: Tu vas rentrer à la maison?
0: Oui. Attends.
1: Tu vas bien? Tu rentres quand? Tu es arrivé au bout du monde ou pas?
0: Ben, je crois.
2: Allô?
0: Que,
3: Allô?
0: Hello?
3: Darn Frégor. Aaron Borwakan?
1: Papa?
0: Hello.
3: Oui.
0: Thank you for save me. Thank you.
3: Men han ikke norsk.
2: Who are you?
0: Teresa.
3: Do you have any documents? Are you allowed to be here?
0: Ah, qu'est-ce que tu
1: dis? Il te demande qui es-tu.
0: Ah, my name is Leon.
3: You know, it's very dangerous out there. It's to be alone. It's not possible. Are you here alone? Are you with someone?
1: Il te demande si tu es seul.
0: Yes, I'm single. Yes. Comment demander s'ils ont une voiture?
1: Do you have a car?
0: Do you have a car?
3: A car?
0: Un camion. Comment des camions?
2: There is no car.
0: Qu'est-ce qu'elle a dit?
3: Så spennende å se hvordan det her utvikler seg.
0: Not moto? Moto? Boom, boom.
2: We have a snow scooter.
0: Scooter, yes. Scooter.
3: Men han kan ikke bruke den. Han har ikke lov til det.
0: Rent the scooter. Yes?
2: You can't use our snow scooter. I'm sorry.
0: Qu'est-ce qu'il dit?
1: Tu peux pas l'utiliser. Det
3: virker ikke helt til stede. Kanskje vi bør ringe Thor? Han trenger hjelp.
0: No, listen. I go Oak for edge. Do you understand?
2: Edge.
0: Yes. And the car motto.
3: Edge of what? Kanskje det en person?
0: Jeg comprends pas. Dis-leur que je vais aller au bord du monde.
1: You want to go home?
0: Yes. Go home.
2: Okay.
0: Yes.
2: We will call someone to come and pick you up.
3: Vi må ta kontakt med nødsentralen, helsevesenet. Absolutt.
1: Ils vont appeler quelqu'un pour venir te chercher et t'amener là-bas.
0: Yes. Thank you. Thank you very much.
3: Yeah, we will help you. Okay. Don't worry. Just relax.
0: Okay. Thank you. Thank you.
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0: Teresa, c'est papa. Je t'ai dit que je voulais aller au bord du monde. Tu sais ce que ça veut dire? Pourquoi j'ai fait tout ça? Je viens ici et quoi? Et je vais faire demi-tour, c'est ça que tu leur as dit? Qui m'accompagne à la maison? Je vais prendre un motoneige et je vais y aller. Tu entends? Tu pourrais être avec moi plutôt que contre moi. Bon, écoute. Fais pas attention à ce que j'ai dit. Je te rappelle plus tard.

0: T'as vu? Regarde. C'est un motoneige. À la place des roues, tu as des chenilles comme sur un torque. Ah bah j'ai vu. J'étais au moins à 40 là. Ouh, fait froid, hein. Je vais aller jusqu'au bord. Je vais y arriver. Je vais y arriver. Oh, je te rappelle plus tard, ma chérie. Je t'embrasse.
1: Allez hop, c'est parti.

0: Teresa, c'est papa. Je suis arrivé au panneau. Ils disent que c'est le pôle sud. La victoire appartient aux esprits libres de leurs propres limites. Roald Amundsen. C'est le premier qui est arrivé au bout du monde. De leurs propres limites. C'est quoi tout ça? Ça, c'est pour les touristes. C'est pas le pôle sud. C'est des conneries, tout ça. Ça, c'est parce qu'ils veulent pas qu'on aille plus loin. J'ai compris. C'est ça. C'est pour ça que jamais personne n'a été plus loin. À cause de ce panneau, ces drapeaux. Mais ça, c'est des conneries. Je vais aller plus loin, parce que le bord, je sais qu'il est là. Je sais qu'il est là. Je vais le trouver, ce bord. Ça y est, je sais qu'il est là. Je peux presque le voir. Je sais qu'il est là. C'est des conneries.
1: Des conneries.
0: C'est ici la fin du monde. Merde, c'est ici. Le bout du monde, c'est ici, non? J'ai pas fait tout ça pour rien.

0: Bonjour, c'est Teresa. Veuillez laisser un message après le bip.
1: C'est là. Oh, génial! J'ai trouvé. Mais je suis au bord, je peux tomber! Oh, c'est bon.

0: Ça y est, je vole. Je suis dans l'espace. Je frôle les météorites. Je peux aller où je veux. Je vole.
1: Tu vas bien? Tu rentres quand?
0: Teresa. J'ai plus de batterie.

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Mixage, Aurélien Lebourg. 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Avec le soutien de Montevideo, Centre d'Art. Remerciements, Jérémy Brugidou.

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1: Nouvel épisode de Catnip sur les ondes de Station, Station et Radio Grenouille. Alors, nouvel épisode et dernier de cette saison. Et pour l'occasion, on part en B2B avec Sylvain. Et c'est lui qui a introduit le set avec Jamie Brunch.
2: Ouais, Jamie Brunch, c'est une trompettiste new-yorkaise que j'adore. Elle nous a tragiquement quittés en 2022. Et je me replonge très souvent dans sa discographie. Et je vous invite à faire de même. Vous êtes bien sur Catnip Wave. Dis bonjour. Et le chat ne parle plus. Il est intimidé par le micro, mais il a bien écouté l'épisode. Il a fait la sieste.

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0: Ending de cet épisode avec Duval, Timothy qu'on avait mis d'ailleurs dans le premier épisode, il me semble. Alors dans ce mix, vous avez entendu Duval Timothy, mais aussi un extrait du dernier album d'Adja Monnet, Elsewhere. Une petite parenthèse nostalgique avec Chimamanda, j'espère que je prononce bien. Ou encore les inspirations dub de Leslie Winner. Merci beaucoup d'avoir suivi cette première saison de Catnip Wave. On est en joie d'avoir accompagné vos siestes, vos trajets matinaux ou vos soirées méditatives.
1: Cet épisode et les suivants sont dispo sur les sites de Station Station et Radio Grenouille et sur le SoundCloud de Station Station. Vous pouvez retrouver les tracklists des épisodes sur nos Insta respectifs, Sloypi et
0: Eline.m.
1: C'était donc Eline.m et Sylvain, a.k.a. Sloypi, pour Catnip Wave. Saison 1. À bientôt.
0: Ciao.
1: C'est bien, c'est bien. Tu me rends bien.
0: On ne pourra pas te rémunérer, mais merci beaucoup.
1: Eh ben.
0: En croquette, hein.
1: Ouais.
0: Il a compris qu'il avait, il avait fait
1: le
0: job.
1: Il a fait le job.
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